0: on pouvait le faire.
1: Leur donne les papiers avec les notes dessus, ils les sentent quand même.
2: Et ils avaient tendance à s'égarer ces putains de bulletins.
1: On
0: c'est
1: sait pas,
0: c'est fou. Hein. Moi, le directeur, à chaque fois, il déconne, il n'y arrivait pas.
3: On a fini.
1: On a fini, mais si t'en veux d'autres, faire le dernier, faire semblant de dormir.
4: Ah oui.
3: Ouais.
4: On l'a fait aussi.
1: Tu dors ?
3: Et c'est fou comment quand on fait semblant de dormir, bon, on n'a pas la même gueule que quand on dort c'est vraiment. Vrai. C'est
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0: Première question d'une auditrice bulgare, Madame Poltronne à Sofia. Poltronne à Sofia. On estime que chaque année, 800 000 personnes dans le monde meurent de quelque chose, mais quoi ?
1: D'une chute ?
0: Non.
2: Non, de noix de coco ?
0: Non.
3: De tristesse.
0: 800 000 avec une noix de coco, ça ferait beaucoup.
2: Ah, mais il y en a beaucoup.
0: C'est quelque chose qu'on a souvent aux alentours du mois de novembre.
1: Ah, une grippe, c'est une maladie ?
0: C'est une maladie.
1: Une microbe ?
0: Non.
2: La pécole ?
0: Alors, oui, mais le nom scientifique.
1: La gastro-entérite.
0: Bonne réponse de Corentin. Non. Pareil qu'on se fait chier aux enterrements. On termine avec une question d'une auditrice qui va chez le dentiste, Madame Amal, à Sedan.
2: Amal à Sedan.
0: Ouais. Qu'appelle-t-on le pétrichor ?
1: Qu'est-ce que le pétrichor ? Ouais,
0: qu'appelle-t-on le pétrichor ?
1: Qui te met de la pâte sur tout ton corps et après tu t'enlèves, ça te fait une statue ?
0: Oui, non, pas du tout.
3: C'est un vêtement comme le justaucorps, tout ça ?
0: Pas un vêtement.
2: Est-ce que c'est un champignon ?
0: Alors, non, mais c'est pas un champignon.
2: C'est une bactérie.
0: C'est
2: un acarien.
0: C'est produit par une série de plein de choses. Mais c'est pas la signification du pétrichor.
4: Molécule ?
0: C'est des fois, c'est quelque chose qui fait plaisir aux gens.
2: C'est une sensation,
1: Dès le réveil,
0: c'est quelque chose de très caractéristique.

0: pote qui te pousse dans l'eau et il oublie que t'as ton téléphone
1: c'est
0: dans
1: vrai.
0: La bouche.
1: Ah, la 43% disent que le meilleur moment d'une baignade, c'est... retour sur la serviette au soleil.
2: Ah, ouais.
1: 31% des Français avouent être déjà rentrés dans l'eau uniquement parce que leurs amis y ont poussé.
0: Voilà. Ah,
1: et enfin, en parlant de baignade, 99,9% des sondés disent avoir eu envie de tarter le petit Ladouane en ayant vu les images. Mais bon.
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0: Orange. Rouge. Eh ouais, t'as le pare-choc en jeu, mec.
1: Le radar mobile de chantier. Alors lui, c'est le pire.
2: Ouais, parce qu'il n'est pas indiqué, lui.
1: Celui-là, il n'est pas indiqué, il se déplace, puis généralement, t'es à 80, et lui, ils l'ont mis à 50.
2: Ouais.
1: Tu sais, sur... voilà, lui, il est bon aussi. Hein.
3: Et paf. Tu m'avais pas vu, hein. Ouais, pourtant, j'ai un gros cul. Voilà.
2: C'est vrai qu'il est gros, en plus.
1: Il est triangulaire, il est énorme. Le radar de... Oh là là, celui-là. Le radar de covoiturage. Celui-là, c'est celui qui est sur la file de gauche.
2: Qui repère combien t'es dans la voiture.
1: Oh, lui, il est bon.
4: Ils sont deux, ok. Là, ils sont trois, ok. Lui, il est tout seul. Mais non, c'est une poupée gonflable à côté. Elle me la fait pas, moi.
1: Le radar double face, terrible celui-là.
2: Ah oui, qui prend les deux côtés.
1: Ah, il est terrible, lui.
3: Un coup devant, un coup derrière, un coup devant, encore un coup derrière. Moi, je suis chaud, je tire de partout.
1: Ouais. Ah bah, je vais encore moins l'aimer.
2: C'est un rituel. Hein.
1: Et quand tu as au même rond-point un radar fixe, un radar
2: tronçon,
1: un radar de chantier et des jumelles.
5: Ouais.
6: Par ici la Ford, par ici la Peugeot, par ici la Fiat.
0: Multiplane. Non, dégage.
7: T'es moche.
1: Ouais. Non, le radar multiplane se fait très très peu prendre en photo.
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2: Les champions du monde de l'actu. Est-ce que vous connaissez Ethan Mercer?
4: Non.
5: Non.
2: Bravo Ethan. C'est un Floridien, donc non, il vit en
6: Floride.
2: Picardie. De 24 ans. Il a été arrêté parce qu'il s'est introduit en pleine nuit dans un parc aquatique fermé pour y passer 2 heures complètement seul. Alors, pour être honnête, les forces de l'ordre, quand elles sont arrivées, pensaient à un cambriolage. Maltraitance animale, etc., etc. Elles sont tombées sur lui, flottant tranquillement sur un flamant rose gonflable, bière à la main. Il aurait même lacé des avis manuscrits au pied de chaque toboggan, retirant une étoile à l'un d'entre eux pour manque d'éclaboussure. Donc il était très gêné. Bon, bah, il a été mis en garde à vue, mais il risque pas grand chose.
4: Ah, oui.
2: Ou alors ils l'ont. Il a été condamné à écouter 48 heures des cris d'enfants hystériques à la piscine. Et il en est mort. Deuxième champion, Luo, garçon chinois, 12 ans, intercepté au péage, ça c'est fantastique, après avoir conduit pendant 6 heures sur l'autoroute, soupçonné en raison de son jeune visage. Les policiers l'ont arrêté.
5: Un gamin de 12 ans.
2: Il a tenté de convaincre les agents qu'il était adulte et qu'il était nain.
4: Ah oui.
2: Sans succès, l'enquête a révélé que la voiture avait été volée à son voisin qu'il avait appris à conduire en cachette avec des amis. Bon, alors, non mais c'est incroyable. Pour prouver son nanisme au policier, peut-être qu'il a prétendu être un ange gardien, il a claqué des doigts, il a tenté de se téléporter.
4: Mais bon.
2: Vous ne voyez plus là? Tiens, vous me voyez encore. Et là, vous me voyez là? Non, je peux peut-être essayer avec les deux. Et là, non? Toujours là? Ah merde. Et enfin, champion du jour, Christopher Castillo. Bravo Christopher.
4: Bravo.
2: Christopher.
4: Bravo. Cri-cri.
2: Alors Christopher, c'est ce que je disais, Mastouf, c'est pour toi, c'est son rendez-vous Tinder. Alors, celui-là, en pire rendez-vous Tinder, les filles, vous ne l'avez pas vu venir. Il se fait emmener par sa date, en voiture, il est sur le siège passager. Pendant le trajet, il boit du vin sur le siège passager. Bon,
4: déjà fille, pour un premier rendez-vous.
2: Ouais. Et là, il demande à sa rencontre de le guider juste à côté de la banque. Il dit « arrêtez-moi là », il ouvre la porte. Il rentre armé d'un revolver, il a braqué le guichetier.
4: Et il retourne dans la voiture.
2: De retour dans la voiture avec le butin, la dame a aperçu la police, elle a quitté le véhicule en hurlant. Lui, il est resté à l'intérieur, a résisté aux forces de l'ordre. Il a eu 5 ans de prison ferme.
4: Ah oui. C'est vrai que pour un premier rendez-vous, ça surprend.
6: Ah, tu vois,
4: c'est
6: des psychos.
2: Mais les filles, vous aimez l'aventure. Vous n'aimez pas les mecs plan-plan.
6: Oui, mais pas les bad boys, comme ça, quoi.
2: Ah, eh bien, il paraît que si, excusez-moi, vous aimez les bad boys.
6: Mais pas ceux-là.
2: C'est chaud pour une première rencontre quand même.
5: Carrément.
2: Pareil que maintenant, ils ont mis une nouvelle rencontre sur le site, ils ont appelé ça Tinder Surprise. C'est-à-dire que tu penses que ça va bien se passer, mais.
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0: voilà, c'est la Suède à des joueurs organisés.
1: Oui, vous avez étudié leur jeu hein.
0: Oui, j'ai regardé des vidéos, beaucoup de vidéos.
1: D'accord.
0: Ben, j'ai surtout regardé un documentaire sur IKEA qui passait sur la chaîne des planètes.
1: Ah oui.
0: Je pense qu'il y a des similitudes.
2: D'accord, mais des similitudes, c'est-à-dire ?
0: C'est-à-dire que les Suédois arrivent toujours à te faire perdre du temps. Tu vas chercher une petite étagère, tu ressors 3 heures après avec une plante verte, une boule de Noël et un morceau de saumon alors que tu n'avais pas faim.
2: C'est pas faux, ça.
1: Oui, c'est vrai, coach, c'est vrai, Didier, c'est leur stratégie. Ils t'épuisent mentalement avant même le match. Moi, j'ai demandé aux joueurs de faire attention au corner. Vous savez pourquoi, coach? Chez eux, ça doit s'appeler des coins de meubles. Et quand tu te cognes le petit doigt de pied à un coin de meuble, ben, croyez-moi, ça fait mal, coach.
2: D'accord. Donc, Kylian, vous craignez cette équipe suédoise?
1: Non, mais je la respecte. Ils ont quand même inventé IKEA. Mmh. Les meubles sans vis et les hot dogs suédois vendus après 45 km de marche dans un magasin. Pff, c'est fatigant.
2: Le hot dog, c'est leur arme secrète.
0: C'est vrai que c'est leur arme secrète, ça.
2: Ah ouais?
1: Oui, à mon avis, le Suédois moyen ne termine pas IKEA pour acheter un canapé. Il termine IKEA pour avoir des saucisses à la sortie. C'est comme ça, c'est réel.
2: D'accord. Un pronostic pour ce soir?
0: Je pense qu'on va gagner. Enfin, j'espère. J'ai déjà préparé la célébration.
2: Ah bon? Ce serait quoi?
0: Je vais monter un meuble IKEA sans la notice.
1: Alors là, coach,
2: c'est chaud là.
1: Même moi, avec tout mon argent, là, je peux pas vous aider. Voilà. Bavard, il va le faire, il a que ça à foutre cette année. Puis il a une tête à monter des meubles, lui. Ouais. C'est fou d'être là. C'est bon.
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1: Salut tout le monde, on compte sur vous, on a des messages que vous nous avez laissés au 06 33 11 32 11. C'est ce moment où nos auditeurs ont besoin de nous et ont besoin d'autres auditeurs pour peut-être avoir des réponses.
2: Hello l'équipe.
1: Coucou.
2: Hier, j'ai fêté l'anniversaire d'une pote et je me suis mis bien. Par contre, je sais que c'est pas bien, mais je suis rentrée en voiture.
1: Ah non.
2: Le problème, c'est que ce matin, je sais plus où je l'ai garée, la voiture. Et j'ai tourné 3 fois autour du quartier et impossible à la trouver. Vous avez des solutions pour ça? Comment je peux faire?
1: Alors,
3: il lui en reste un peu, visiblement.
1: Alors,

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1: L'affaire est terrible. Alexis Burlot, patron du séchoir de Bugey, dans l'Ain, reçoit un mail fâcheux. Il devait, dans sa glacière, participer au championnat de France. Il part à Paris avec ses saucissons. Pourquoi ? Parce qu'on lui annonce la disparition d'un colis qui contenait les 46 saucissons.
2: Oh, voilà.
1: Dont 4 étaient sélectionnés pour la finale du championnat de France de saucissons.
3: Il a pu.
1: Le mieux, c'est d'en parler avec l'intéressé lui-même. Allô ?
4: Oui, allô ?
1: Bonjour, vous appelez pas Alexis.
4: Je suis sa femme, il m'a laissé le bébé là.
1: Bonjour Mme Burlot, comment ça va ?
4: Ça va, merci.
1: Ça va bien ? Alors, qu'est-ce qui s'est passé avec ces... Qu'est-ce qui s'est passé ? Il est où ce colis avec les 46 saucissons ? Il est où ?
4: Eh ben justement, on vient de le recevoir à nouveau.
1: Bonne nouvelle.
4: On le remet en lice, on va faire un petit jeu concours là sur notre page Facebook.
5: du coup...
1: Et alors votre chérie, donc c'est ça qui est drôle, c'est que vous apprenez à 6h45 du matin que les 46 saucissons, le colis n'est pas là.
2: A disparu.
1: Donc qu'est-ce qui fait votre chérie alors?
4: On se réveille tous un peu en panique. On regarde les trains pour aller à Paris. On se pose des questions. Est-ce qu'on fait l'aller-retour? Donc je lui dis bah oui, faut pas. On est qualifié pour la finale, donc Et donc voilà, je regarde les trains pendant que lui, je réserve les trains pendant que lui, il va repréparer nouveau la commande.
1: Parce il que... recollectionne ses saucissons, il reprend ses saucissons, il tâtonne, il prend le meilleur.
4: Évidemment. Et puis voilà, donc il fait un peu ça dans l'urgence. Et puis après, il part du coup à Paris avec un de nos super potes, Stéphane. Vous avez prévu déjà de passer la journée ensemble pour un repas de remerciement dans les côtes rôties.
1: On sait vivre chez vous, hein, quand même. En buvant que de l'eau, bien sûr, parce que l'abus d'alcool est dangereux pour la santé, hein, on est d'accord.
4: Voilà, ouais, c'est toujours pour accompagner le saucisson.
1: Bien sûr. Et il a gagné, il est devenu, donc son saucisson, votre saucisson est devenu champion de France.
4: C'est bien ça, ouais.
2: Je crois que c'est le truffe pistache. Voilà.
1: Pour la truffe, pour la pistache, pour la France.
5: Alors, ce petit
1: truffe pistache, faites-moi arriver, il est comment ?
5: Il est beau.
4: Alors là, je vous laisse parler à Alexis directement.
1: Ah, il est là ! Alexis, il a envoyé là. Il est la chauffeuse de salle, il arrive derrière.
6: Prends-moi. J'ai entendu, il disait.
1: Non. Il arrive comme David Guetta. Tu sais, il y a la première partie, d'après, il arrive quand c'est chaud. Comment ça va, Alexis ?
7: La radio, c'est pas trop mon truc.
1: Tu sais la différence, c'est que la radio, c'est pas ton truc, alors que le saucisson, crois-moi, ça peut être mon truc. C'est la différence, c'est que tu m'en donnes un. Alors, qu'est-ce qu'il a de particulier, ce saucisson qu'a gagné ?
7: Eh ben, il est bien dur, bien fait. Il contient 1% de truffe, de la truffe du Bugey.

0: l'équipe. Et puis à la finale, pour le Nature, il a terminé cinquième, malheureusement.
1: Ah,
0: et
1: lui, aïe, excellent. C'est pas mal, aussi. C'est pas tout gagné non plus. Hein, oui.
2: Mais du coup, vous recevez le. Je sais pas comment ça marche, le saucisson, vous recevez toute la chair et le gras et compagnie, et vous faites tout sur place, et après vous les faites sécher. Vous êtes juste un fumoir.
0: On reçoit les cochons entiers, on a un éleveur qui nous fait des cochons, du cochon plein air, voilà, fermier. Et après, on désosse les jambons, on sépare le gras du maigre, et puis on fait des. Les mêlées de viande, on appelle ça. Ouais.
2: Oh là là. Souviens, on avait fait ça une fois. Nous, on avait fait du chorizo, nous.
1: Ah mais t'as raison.
2: On avait fait et du coup chez l'hôpital et ils nous les avaient renvoyés chez nous.
1: T'as raison qu'on avait fait du saucisson.
2: 3 ou 6 mois après, ils nous avaient renvoyé les saucissons qu'on avait fait nous-mêmes. Avec du boyau de porc.
1: Mais Alexis,
2: c'est un peu spécial.
1: Alexis.
0: Oui.
1: On est un peu collègues. C'est vrai ça, j'avais oublié que j'avais fait du chorizo. On est un peu collègues, on pourrait s'échanger nos recettes.
3: On est de la maison, quoi.
0: Ouais. Faut s'offrir l'amicale du saucifleur, hein, c'est
1: sûr. Ah, écoute, tu sais quoi, on va aller se faire un rendez-vous à Cotrotti, là, avec tes amis.
2: Voilà, on va venir. Hein.
1: Puis on va discuter. Alors, moi, j'adore, je suis un bon vivant, vous le savez.
2: Mais tu sais, un peu de vin, un verre de vin, du saucisson, comme ça, un bout de pain,
1: il y aura
2: de
1: vin, là. Et comment on sait qu'un saucisson, comment on sait s'il ne faut pas qu'il soit trop mou, trop dur, c'est quoi le truc?
0: Non, en fait, ça dépend des goûts. Il y en a qui l'adorent super mou, assez tendre, un peu moins sèche. Souvent, c'est les viandards, ceux qui aiment bien la viande rouge ou ça, ils aiment bien aussi le saucisson un peu mou. Puis il y en a qui vont l'adorer ultra sec, il sera plus salé en fait, parce que vu qu'il aura réduit en poids, il contiendra plus de sel.
1: Est-ce que toi, tu es du genre, tu fais partie de la team tranche très très très très fine, tranche médium ou grosse tranche de saucisson?
0: Alors, tranche très fine pour
1: moi.
4: Le rondin de bois.
1: Moi, je me fais engueuler par ma chérie parce qu'elle les aime quand je les fais très fins, alors que moi, je les aime un peu épais.
3: Surtout quand il est mou, justement.
1: Parce que tu vois, par exemple, t'en prends un aux noisettes. Quand tu le coupes

0: arnaque là-dedans, là, dans ces trucs-là.
1: Alors, honnêtement, j'arrive plus à y manger ça. Je trouve que c'est acide.
0: D'accord.
1: Industriel. Ouais, nous, on est vraiment sans nitrite aussi, sans nitrite, sans conservateur. Et c'est vrai que tous ces saucissons.
2: Alors que le cochonou, bon, il est comment le cochonou, il est...
0: Ah bah là non, tu vas pas lui. Non, laisse tomber, te casse pas.
2: Bon, mon petit Alexis, tu peux noter s'il te plaît, Alexis.
1: On note.
2: Deux rues des Cévennes. 75-015 Paris. Tu mets le tout à Sébastien Coé. T'inquiète, ouais. Je préviens en bas, les gars. Voilà.
0: Et puis tu remets une mention dessus, réservée à Coé.
1: Ouais, mais faut pas perdre le colis par contre, quoi.
2: Oh non. T'inquiète, alors il y a des trucs qui se perdent pas dans la vie. Hein.
3: Mets un RTAC dedans.
2: Tu sais quoi, je t'embrasse, bravo en tout cas, Alexis. T'embrasse madame, t'embrasse tout le monde, bravo.
0: Félicitations.
2: Bravo. Ouais, on a...
1: Merci à tous nos clients qui sont fidèles depuis le début. D'avoir appelé, ouais.
2: Tu fais
1: notre équipe, bien sûr. Parce qu'on n'est pas tout seul, on est une quinzaine et tout le monde met la main à la pâte, ouais.
2: Et au cochon.
0: Et voilà. Et au cochon. Ils sont un peu concernés.
2: On peut les saluer également.
3: Bah oui.
0: Qui sont volontaires. Ils partent à chaque fois.
2: On est d'accord, Alexis, hein, ce ne sont que des cochons volontaires.
1: C'est ça, ouais.
2: Bien sûr.
3: Ici, avant.
2: Bisous.
4: Bisous, Alexis. 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

0: Bonjour Mme Burlot, comment ça va?
1: Ça va, merci.
0: Ça va bien? Alors, qu'est-ce qui s'est passé avec Il est où ce colis avec les 46 saucissons? Il est où?
1: Eh ben justement, on vient de le recevoir à nouveau.
0: Ah! Bonne nouvelle.
1: On le remet en lice, on va faire un petit jeu concours là sur notre page Facebook.
2: Du coup.
0: Et alors votre chérie, donc c'est ça qui est drôle, c'est que vous apprenez à 6h45 du matin que les 46 saucissons, le colis n'est pas là,
3: a disparu.
0: Donc qu'est-ce qui fait votre chérie alors?
1: On se réveille tous un peu en panique, on en regarde.

0: Et puis à la finale, pour le nature, il a terminé 5e, malheureusement. Ah, et lui, aïe, excellent aussi.
1: Pas tout gagner non plus. Hein.
2: Mais du coup, vous recevez le. Je sais pas comment ça marche, le saucisson, vous recevez toute la chair, le gras et compagnie, et vous faites tout sur place, et après vous les faites sécher. Vous êtes juste un fumoir.
0: On reçoit les cochons entiers, on a un éleveur qui nous fait des cochons, du cochon plein air, voilà, fermier. Et après, on désosse les jambons, on sépare le gras du maigre, et puis on fait des mêlées de viande, on appelle ça. Ouais.
2: Oh là là. Souviens, on avait fait ça une fois, on avait fait du chorizo, nous.
1: Ah mais t'as raison.
2: On avait fait et du coup chez l'hôpital et ils nous les avaient renvoyés chez nous.
1: T'as raison qu'on avait fait du saucisson.
2: 3 ou 6 mois après, ils nous avaient renvoyé les saucissons qu'on avait fait nous-mêmes.
1: Dis donc.
2: Avec du boyau de porc.
1: Alexis,
2: un peu spécial.
1: Alexis.
0: Oui.
1: On est un peu collègues. C'est vrai ça. J'avais oublié que j'avais fait du chorizo. On est un peu collègues. On pourrait s'échanger nos recettes.
3: On est de la maison quoi.
0: Ouais, faut s'inscrire à l'amicale du saucifleur. Hein, c'est
1: super. Alors, tu sais quoi, on va aller se faire un rendez-vous à Cotrotti là avec tes amis.
2: Voilà, on va venir. Hein.
1: Puis on va discuter. Alors moi j'adore. Moi je suis un bon vivant. Vous le savez.
2: Un peu de vin, un verre de vin, du saucisson comme ça, un bout de pain, un peu de vin là.
1: Et comment on sait qu'un saucisson, comment on sait s'il faut pas qu'il soit trop mou, trop dur, c'est quoi le truc?
0: Non, en fait, ça dépend des goûts. Il y en a qui l'adorent super mou, assez tendre, un peu moins sèche. Souvent, c'est des viandards, ceux qui aiment bien la viande rouge ou ça, ils aiment bien aussi le saucisson un peu mou. Puis il y en a qui vont l'adorer ultra sec, il sera plus salé en fait, parce que vu qu'il aura réduit en poids, il contiendra plus de sel.
1: Est-ce que toi, tu fais partie de la team tranche très très très très fine, tranche médium ou grosse tranche de saucisson?
0: Alors, tranche très fine pour
1: moi. Oui.
4: Mais non.
1: Le
4: rondin de bois.
1: Moi, je me fais engueuler par ma chérie parce qu'elle les aime quand je les fais très fins, alors que moi, je les aime un peu épais.
3: Surtout quand il est mou, justement.
1: Parce que tu vois, par exemple, t'en prends un aux noisettes. Quand tu le coupes trop fin,

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1: Salut tout le monde, on compte sur vous, on a des messages que vous nous avez laissés au 06 33 11 32 11. C'est ce moment où nos auditeurs ont besoin de nous et ont besoin d'autres auditeurs pour peut-être avoir des réponses.
2: Hello l'équipe.
1: Coucou.
2: Hier j'ai fêté l'anniv d'une pote et je me suis mis bien. Par contre, je sais que c'est pas bien, mais je suis rentrée en voiture.
3: Ah,
2: le problème, c'est que ce matin, je sais plus où je l'ai garé, la voiture. Ouais. Et j'ai tourné trois fois autour du quartier et impossible à trouver. Vous avez des solutions pour ça?
1: Alors,
3: il lui en reste un peu visiblement.
1: Alors, effectivement, sachant qu'on ne sait pas où elle habite et où elle s'est garée,
4: ouais,
1: madame, avec la meilleure volonté du monde, je vais avoir du mal à vous aider. Vous savez qu'il y a un truc qui est bien,
5: c'est
1: les AirTags.
5: Oui. Ah oui.
1: Mettez ça dans vos voitures.
4: Oui.
1: Si vous avez un téléphone, moi je les mets dans mes vélos, dans les voitures, il y a partout.
4: Partout des AirTags.
1: Partout sur ma femme et tout.
4: Dans Grisouille.
1: Ah, dans Grisouille. Suppositoire, Grisouille, je sais exactement où elle est. Non mais c'est très pratique. C'est très pratique parce que effectivement un jour vous êtes garé dans un endroit que vous avez un peu oublié.
4: Même dans un parking des fois.
1: Oui mais oui, hein, ça marche pas forcément au moins deux, moins trois. Mais tu vois, mais des fois t'es dans une rue d'une ville que tu connais pas, tu t'es garé, t'as marché. Bah, le AirTag, il est pratique.
6: Alors, avec le téléphone, enfin, sur les iPhones.
5: Ça dépend des voitures maintenant. T'as pas.
6: Si t'as le CarPlay, etc. Quand tu sors de ta voiture, ça te met un petit point sur ta carte pour te dire vous êtes stationné ici.
3: Ah ouais.
6: Tu vas sur plan.
1: Bah dis donc.
6: Et tu vois une petite voiture.
4: Ah non, mais là, ce qu'il faut qu'elle fasse, c'est qu'elle fasse une petite affichette qu'elle met dans avec une photo de sa voiture. Perdu ma titine avec un numéro de téléphone.
1: Avez-vous vu
6: ma titine?
5: Bah voilà. Peut-être si elle se rappelle du chemin qu'elle a parcouru pour aller chez son ami jusqu'à chez elle, il faut qu'elle fasse toutes les rues à pied, quoi.
1: Je crois que visiblement, j'ai l'impression qu'elle a très peu de souvenirs de la soirée d'hier. Ouais. Prenons Céline qui est en ligne avec nous. Ça va Céline?
7: Bonjour.
1: Bonjour,
7: à tous.
1: Bonjour Mathieu. Céline, ça va? T'es en forme?
7: Bah ouais, j'étais dans les bouchons, donc en forme avec vous, quoi, grâce à vous.
1: Mais c'est gentil en tout cas. Alors qu'est-ce qu'elle peut faire?
7: Eh bien, comme vous l'avez indiqué, je pense qu'elle peut refaire le chemin en arrière.
6: Oui,
7: et
6: mais
7: puis,
6: elle se souvient pas.
7: Elle se souvient pas, bah, dans ces cas-là, il faut qu'elle demande à ses amis, peut-être qu'ils savent où est la voiture.
4: Mais il y a un truc qu'on a oublié, et vu c'est qu'elle était apparemment un peu
3: éméchée,
4: qu'elle appelle la fourrière. Il y a des chances qu'elle soit garée au milieu d'un rond-point, ou sur une statue.
1: C'est peut-être possible. Elle est peut-être pas garée sur une place officielle.
4: Ouais, voilà.
1: Il y a peut-être ça aussi.
4: Pour l'avoir vécu aussi, ça.
3: Là, je suis bien garée.
1: Ce n'est que jamais vraiment.
4: Elle nous a fait une Leonardo DiCaprio dans le Loup de Wall Street avec un lambeau.
1: Cette séquence du Loup de Wall Street où le mec il pense être bien rentré alors qu'en fait la voiture est dans un seul état.
4: On revoit la scène derrière.
1: Vous savez quoi? Ça m'a donné envie, je vais le revoir ce soir.
4: Ah oui, il est énorme ce film.
1: Je vais revoir ça. Bisous ma petite Céline, je t'embrasse fort.
7: Bisous à tous.

0: Le Paraguay.
1: Et pour l'instant, moi, j'ai l'impression qu'on a quand même.
2: Bah, on devait taper l'Allemagne à la base, mais ils ont battu le Paraguay a battu l'Allemagne.
1: Parce que là, donc, pour l'instant, dites-moi si je me trompe, ça sent un peu les cadeaux quand même, les matchs qu'on a.
3: Bah, non, parce que là, si on gagne, on joue le Paraguay. Si on bat le Paraguay, et on peut jouer contre le Maroc en quart de finale, puisque le Maroc joue contre le Canada.
4: Bon, c'est pas non plus une top team, mais c'est pas, ils sont pas
2: le Maroc aussi.
4: C'est comme le Sénégal qu'on a eu en poule, quoi.
3: Bon, mais on peut retrouver l'Argentine en finale.
1: Vous êtes quand même d'accord avec moi que pour l'instant, en face de nous, on n'a pas eu des cadors.
3: Oui, mais c'est l'avantage. Oui.

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1: J'ai une info pas mam-mam du tout qui vient d'arriver.
2: Il y a des trucs des fois qu'il faut mieux pas goûter. Pas mam-mam-mam. Il y a des trucs des fois qu'il faut mieux pas goûter. Pas mam-mam-mam.
3: Pas mam-mam.
1: Réchauffer des pâtes ou du riz qui ont traîné plusieurs jours sur le plan de travail ne suffirait pas à les rendre sûres.
4: Bah après, les pâtes au riz, je le savais, mais les pâtes du lendemain à la poêle avec un peu de beurre, c'est
1: oui, mais les pâtes du lendemain, t'es censé les mettre au frais.
5: Ah oui.
1: T'es pas censé les laisser sur le banc de travail.
3: Ah oui. Ah non, faut pas.
1: Il y a de se rendre compte que la news, elle est nulle, en fait. Effectivement, on a

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2: 68% des Français déclarent aimer se baigner pendant leurs vacances ou leurs loisirs. Ce qu'à va, parce que c'est un sondage sur les Français, la baignade. 54% préfèrent se baigner à la mer plutôt qu'en piscine.
3: Alors moi, c'est l'inverse.
4: C'est là-bas aussi, c'est l'inverse.
2: Ah bon? C'est-à-dire
4: piscine plutôt.
2: Ah bah alors moi, ma chérie, elle préfère crever de chaud.

0: chose qui bipote depuis tout à l'heure.
1: C'est pas toi ?
0: Non, c'est pas moi.
2: C'est moi.
0: Voilà. 42% des Français disent se baigner au moins une fois par mois pendant l'été.
2: Ah, pas les Bretons.
1: Oh là là, c'est pas bon.
0: 61% pensent que les épisodes de forte chaleur augmentent leur envie de se baigner.
3: Bah forcément, oui.
0: 24% des Français interrogés disent avoir déjà testé la température de l'eau avec un orteil avant d'y aller.
2: Ah oui.
0: Puis être reparti sans se baigner. Oulou !
2: Oh, pas chaude.
0: 12% déclarent avoir déjà perdu leurs lunettes, leur téléphone ou un objet dans l'eau pendant une baignade.
2: C'est souvent le pote qui te pousse dans l'eau et il oublie que t'as ton téléphone
0: c'est
2: dans
0: vrai.
2: La poche.
0: Ah, la 43% disent que le meilleur moment d'une baignade, c'est... Le retour sur la serviette au soleil.
2: Ouais.

0: 100% disent que le meilleur moment d'une baignade, c'est le retour sur la serviette au soleil.
1: Ah ouais.
0: 31% des Français avouent être déjà rentrés dans l'eau uniquement parce que leurs amis y ont poussé.
2: Voilà.
0: Et enfin, en parlant de baignade, 99,9% des sondés disent avoir eu envie de tarter le petit Ladouane en ayant vu les images. Mais bon.
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2: En posant sur le canapé, je tombe sur la vidéo, vous allez entendre, en tout cas vous allez entendre que le son. Mm-hmm. Et pour moi, elle va intéresser mon Pietro.
3: Ah.
2: C'est un chiffre et je comprends pourquoi Pietre, il est tout fin.
4: Un bon P brûle environ 57 calories. Si tu pètes 135 fois en une journée, 1 kg de gras, 7700 calories. Donc en pétant 135 fois, tu auras brûlé 1 kg de gras.
5: Waouh! C'est pas fou ça?
6: Donc, toi tu perds 4, 5 kilos de gras.
2: Ouais, il faut qu'il mange beaucoup.
5: Tu comprends pourquoi je peux manger 5 pains au chocolat le matin?
2: Il est en déficit calorique, mon Pietro.
7: Moi, s'il y a que ça. Hein.
2: Et j'aimerais vous faire écouter cette jeune femme.
5: Quand je pète, c'est de boulangerie.
2: Si, c'est vrai, c'est l'équivalent de 3 flans. On l'a dit. J'aimerais vous faire écouter cette jeune femme. Elle vient de passer un moment avec son plan cul. Alors, beaucoup de gens ont vécu cette expérience. Et elle se filme directement après. Vous allez comprendre cette vidéo, ça va parler à plein de gens.
8: Ah. Oh putain, je pouvais plus me retenir. J'ai cru que j'allais exploser. Mais Dieu merci, il est enfin pas. Je pouvais plus me retenir. Là, j'ai une vraie question, les gars. Comment vous faites quand vous passez la nuit sans péter? Putain.
7: Ah, lâche tout là.
2: Elle va
5: mais
2: bien,
5: tu fais pas ça sur les réseaux, madame.
2: Madame,
3: c'est vrai que bon.
2: Madame, vraiment, faut pas tout mettre, hein, madame. Il y a des moments, est-ce que vous pourriez garder un petit peu d'intimité, un petit peu de distance?
3: Elle est détendue.
2: L'humour, c'est une chose, mais bon,
5: faut. Elle a perdu 1 kilo, là.
2: Ah mais bon,
5: un bon cul.
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0: Bonjour, je lance officiellement la première journée de vacances, puisque nous sommes le 1er juillet. Debout tout le monde, passez une belle journée. Tout à l'heure, vous entendrez le meilleur des chants de supporters de l'équipe de France. Et Pierre et Marie sont là.
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0: La météo tout de suite.

0: maltraitance animale, etc., etc. Elles sont tombées sur lui, flottant tranquillement sur un flamant rose gonflable, bière à la main. Il aurait même lassé des avis manuscrits au pied de chaque toboggan, retirant une étoile à l'un d'eux pour manque d'éclaboussure.
1: Ah, oui.
0: Donc il était très gêné. Bon, bah, il a été mis en garde à vue, mais il risque pas grand chose.
1: Ah, oui.
0: Ou alors ils l'ont. Il a été condamné à écouter 48 heures des cris d'enfants hystériques à la piscine.
1: Oh, bon,
2: ah, oui.
0: Et il en est mort.
3: Non.
0: Deuxième champion, Luo, garçon chinois, 12 ans. Intercepté au péage, ça c'est fantastique, après avoir conduit pendant 6 heures sur l'autoroute, soupçonné en raison de son jeune visage. C'est-à-dire que honnêtement, les policiers l'ont arrêté.
2: Un gamin de 12 ans.
0: Ben oui. Il a tenté de convaincre les agents qu'il était adulte et qu'il était nain.
1: Ah oui.
0: Sans succès, l'enquête a révélé que la voiture avait été volée à son voisin qu'il avait appris à conduire en cachette avec des amis. Bon, alors,
3: ouais.
0: Non mais c'est incroyable. Pour prouver son anisme au policier, peut-être qu'il a prétendu être un ange gardien, il a claqué des doigts, il a tenté de se téléporter.
1: Ah oui, mais bon.
0: Vous ne voyez plus là? Tiens, vous me voyez encore? Et là, vous me voyez là? Non, je peux peut-être essayer avec les deux. Et là, non? Toujours là? Ah merde. Et enfin, champion du jour, Christopher Castillo. Bravo Christopher.
1: Bravo.
0: Christopher.
1: Bravo.
0: Alors Christopher, c'est ce que je disais, Mastouf, c'est pour toi. C'est son rendez-vous Tinder. Alors, celui-là, en pire rendez-vous Tinder, les filles, vous ne l'avez pas vu venir. Il se fait emmener par sa date en voiture, il est sur le siège passager. Pendant le trajet, il boit du vin sur le siège passager. Bon,
1: déjà
0: fille,
1: pour un premier rendez-vous.
0: Ouais. Et là, il demande à sa rencontre de le guider juste à côté de la banque. Il dit arrêtez-moi là, il ouvre la porte. Il rentre armé d'un revolver, il a braqué le guichet.
1: Et il retourne dans la voiture.
0: De retour dans la voiture avec le butin, la dame a aperçu la police, elle a quitté le véhicule en hurlant. Lui, il est resté à l'intérieur, a résisté aux forces de l'ordre. Il a eu 5 ans de prison ferme.
1: Ah oui. C'est vrai que pour un premier rendez-vous, ça surprend.
3: Tu vois, c'est des psychos.
0: Mais les filles, vous aimez l'aventure.
3: Oh,
0: vous n'aimez pas les mecs plan-plan.
3: Oui, mais pas les bad boys, pas les. Comme ça, quoi.
0: Ah, eh bien, il paraît que si, excusez-moi, vous aimez les bad boys.
3: Oui, pas ceux-là.
0: C'est chaud pour une première rencontre quand même.
2: Ouais. Non, carrément.
0: Pareil que maintenant ils ont mis une nouvelle rencontre sur le site, ils ont appelé ça Tinder surprise. C'est-à-dire que t'arrives, tu penses que ça va bien se passer, mais.
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0: ça me fait flipper.
1: C'est ça, voilà.
0: Ah, le cadenas micro-tôt.
1: Oui, ça te fait fuir.
0: Oh, ouais, non.
2: Ah, tu trouves que c'est un cadenas, toi?
0: Envoie l'aubergine.
1: C'est ça. Ah,
0: on sait où on va.
1: Combien de temps de relation, c'est ça qui est... Il n'y a pas, en fait, de règles.
2: Il n'y a pas de règles parce que tu peux avoir un vrai coup de foudre et une histoire magique.
1: Mais c'est vrai que si tu le dis au bout de deux jours, je t'aime, enfin, tu vois, c'est très...
2: Et aux deux heures, on n'en parlera pas.
0: En soirée,
3: deux minutes. Je t'aime.
1: Autre message qu'on n'envoie jamais, c'est généralement le pavé d'explication après un malentendu ou une dispute, c'est trop long, tu mets trop de justificatifs et tu remplaces généralement par « ok ».
2: Oh, ça, vous les filles, le « je vais quand même te le dire ». Il faut que ça sorte, le pavé qui arrive.
4: Le pavé, je ne le lis pas.
2: Ça, c'est votre truc.
1: Parce que moi, je sais que vous lisez.

0: On
1: le voit pas assez d'ailleurs.
0: Fait partie de ces mecs gentils. Il fait ce métier.
2: Il n'emmerde personne.
1: C'est ça.
0: Ouais. Il chante dans son coin. Ouais. Il fait un album. Il fait machin. Il est un gentil.
3: Il fait de la cuisine avec Cyril Lignac.
0: Non mais tu sais quoi ? Il y a des gens dans ce métier. La télé, la télé rend fou. Le cinéma rend con, mais la télé rend fou. Et vous avez des gens qui changent de personnalité, qui deviennent complètement débiles parce qu'ils font de la télé et qu'ils ont un pseudo succès. Et lui, ça fait partie des gens gentils de ce métier.
2: On est d'accord. Mais ça a l'air d'être un passionné, un vrai passionné.
0: Ah, mais c'est un gars bien. Alors ce soir, évidemment, toute première fois, l'amour à la plage de Niagara, voyage de Desireless, boule de flipper de Corinne Charby, nuit de folie de début de soirée. Alors là, les programmateurs d'RFM, les mecs qui vont être devant.
2: Il y a toutes les vidéos du matin là.
0: Ah là, tout ce que je chante.
1: Oui, c'est vrai.
0: Ça me fait kiffer aussi. Hein. Alors, on va jouer avec qui dans la villa?
1: Oui,
0: on a
1: pour
0: qui
1: commencer, on va jouer à N'oubliez pas les paroles avec Nagui. Bonjour Nagui.

0: 80. Et pour jouer avec nous, notre maestro Manu, notre président.
1: Bonjour tout le monde. Bonjour Nagui.
2: Bonjour.
1: Comment ça va France Télé? J'espère que l'argent public est bien utilisé. Et y a intérêt, parce que le pays est dans la mouise. 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
0: Eh bien, je prends note, monsieur le président, et c'est ce que nous allons voir, puisque vous allez tenter de ne pas oublier les paroles de cette chanson des années 80. Ça, c'est vraiment toi de téléphone.
1: Ah, je suis chaud. Ah, ça rappelle des souvenirs. Téléphone en boîte, j'ai péchou là-dessus. Ah, je vous le dis, ah mince, j'étais déjà avec Brigitte, merde.
3: Ah, oui.
1: Faut pas qu'elle entende, ça fout le potin dans le jeu de boules, comme on dit. Allez, chantons tous ensemble.
0: Le président Macron sur téléphone, c'est parti.

0: C'est Europe 2 que vous écoutez, restez là dans un instant, juste après les infos de 6h30 et la météo, évidemment, région par région. On embrasse tous les journalistes qui font les infos de toutes les régions sur Europe 2. Qu'est-ce qu'on écoutera, Stouff, dans un instant?
1: Eh ben, on va se réécouter les chansons de supporters.
0: C'était très bien, ça. C'était très bien. C'était toujours fait sur la même chanson. Ramenez la coupe à la maison. Mais on a décidé de faire partie par partie, personne par personne, catégorie socio-professionnelle par catégorie socio-professionnelle. Vous entendrez la chanson des supporters en personnes âgées. Vous aurez tout. Vous restez là et dans la foulée tout à l'heure, Pierre et Maryse.
1: Oui, il y a des DVD à vendre.
0: Il y a des DVD, dont le DVD
1: Adèle Exarchopoulos, de l'amour fou.
0: Bah, il est encore dessus depuis hier. Là.

0: sera le Brésil en huitième.
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0: Oh, on ne sera pas bien loin de la journée d'été idéale, hein, selon mes critères, en ce premier jour du mois de juillet, en espérant qu'il donne le ton pour tout l'été, dans le ciel, un soleil souvent seul en scène, l'ombre de quelques nuages, mais qui va disparaître assez vite en Touraine. Des valeurs comprises entre 14 et 17 au réveil et de 27 à 28, 29 peut-être maxi ce mercredi 1er juillet.
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0: On estime que chaque année, 800 000 personnes dans le monde meurent de quelque chose. Mais quoi ?
1: D'une chute ?
0: Non.
2: Non, de noix de coco ?
0: Non.
3: De tristesse.
0: 800 000 avec une noix de coco, ça ferait beaucoup.
2: Ah, mais il y en a beaucoup. Non,
0: c'est quelque chose qu'on a souvent aux alentours du mois de novembre.
1: Ah, une grippe, c'est une maladie ?
0: C'est une maladie.
1: Une microbe ?
0: Non.
2: La pécole ?
0: Alors, oui, mais le nom scientifique.
1: La gastro-entérite.
0: Ah, ouais. Bonne réponse de Corentin. Non. Pareil qu'on se fait chier aux enterrements. On termine avec une question d'une auditrice qui va chez le dentiste, Madame Amal, à Sedan.
2: Oui. Ah, bah oui.
0: Amal à Sedan. Qu'appelle-t-on le pétrichor ?
1: Pétrichor.
0: Le pétrichor.
2: Qu'est-ce que le pétrichor ?
1: Ouais,
0: oui, qu'appelle-t-on le pétrichor ?
1: Qui plotte. Ouais.
0: Non.
1: Ah, qui te met de la pâte sur tout ton corps et après
0: non,
1: tu t'enlèves, ça te fait une statue ?
0: Oui, non, pas du tout.
3: C'est
0: non.
3: Un vêtement comme le juste au corps, tout
0: c'est
3: ça ?
0: Pas un vêtement.
2: Est-ce que c'est un champignon ?
0: Alors, non, mais c'est pas un champignon.
2: C'est une bactérie.
0: T'es par là. Non.
2: C'est un acarien.
0: C'est produit par une série de plein de choses. Mais c'est pas la signification du pétrichor.
4: Molécule ?
0: Non. C'est, des fois, c'est quelque chose qui fait plaisir aux gens.
2: C'est une sensation,
1: non ? Dès le réveil ?
0: C'est quelque chose de très caractéristique qui n'arrive que à un moment précis, en rapport avec la météo.
4: Les arcs-en-ciel ?
2: C'est quand on sent l'humidité, le gazon mouillé.
0: Alors, c'est pas le gazon mouillé.
1: Non, c'est pas le gazon.
4: L'odeur de l'orage.
0: Non, c'est pas l'odeur de l'orage, c'est sous le gazon.
1: La terre ?
2: La terre.
0: L'odeur de terre que l'on peut sentir quand il pleut.
1: Ah,
0: c'est ça, le pétrichor.
2: J'adore. Attends, je vais prendre l'élan.
0: La réponse de tout le monde. Bravo. Mes chers moins grosses têtes, c'est fini pour aujourd'hui. Retournez sur RTL tout à l'heure. Rendez-vous jeudi.
2: Non, vous êtes en best-of, je crois. Là.
0: Hein?
2: Déjà, vous êtes en best-of l'après-midi.
0: C'est pour ça que je suis venu travailler ici. N'oubliez pas, pour arriver plus vite au Cap d'Agde, voyager avec la compagnie aérienne, bite à l'air. Merci, au revoir. À la prochaine fois.
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2: Merci de nous avoir choisis. Dans un instant, on va direction 7h. Toute l'équipe démarrera pour la nouvelle émission aux alentours de 6h58. Vous voulez réécouter le Pierre et Maryse d'hier. Vous l'avez raté. Ils avaient hier à vendre des DVD Expandables avec Arnold Schwarzenegger. Je vous préviens, ça n'a pas été facile à dire. Écoutez, c'est sur Europe 2 et c'est tout de suite.
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0: bonjour, chers auditeurs de Europe 2, bonjour Maryse.
1: Et bonjour Pierre.
0: Et bien bonjour Maryse, et bonjour chers théâcheurs et chères théâcheuses. Bonjour Maryse.
1: Bonjour Pierre.
0: Cher Maryse, bienvenue dans ce nouveau.
2: On n'a même pas la date.
3: On a juste juin.
0: Bonjour Maryse.
1: Bonjour Pierre.
0: Télé-shopping spécial auditeurs de Quiz Europe 2 qui vident leur grenier, qui donnent leur merde. Maryse, qu'allons-nous vendre ce matin? Je vous ai dit bonjour Maryse.
1: Et oui, bonjour Pierre.
0: Et bonjour Maryse.
1: Eh bien, tenez Pierre, voici un premier DVD, celui de L'Amour Ouf.
0: Ah, très beau film de 2024 avec des jeunes acteurs français.
1: C'est ça.
0: Aime beaucoup comme François Civil,
1: ouais.
0: Ravel Quenard, et surtout, chère Maryse,
1: la meilleure.

0: mission, toi.
1: Pour les gens qui vont partir en vacances en voiture, ce que je vais vous dire, vous ne l'aviez peut-être pas vu parce que ça s'appelle l'augmentation à dose homéopathique.
0: Ah, mais comme d'hab.
1: C'est-à-dire qu'on vous la met doucement. C'est doucement.
2: Tu la vois pas venir.
1: Tu la sens pas. Puis à un moment donné, on revient quelques années après, vous dites, ah ben dis donc. Ah ben maintenant qu'il le dit, je la sens. Les champions du monde de l'actu, eh bien justement, il y aura une info qui se résume par non. Ça ne se met pas dans les fesses. Je vous dirai pourquoi tout à l'heure. Allez, cette fois-ci, il est 7h. Le réveil du jour, nous sommes le 1er juillet. Au revoir, mois de juin. Bonjour, mois de juillet. C'est Europe 2. Les autres radios vous ont lâché, faute d'auditeurs. Elles sont parties en vacances. Nous sommes là avec vous et vous êtes bien.
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4: Bonjour à tous, bienvenue et bon réveil. Allez, repos les ventilos, ce sera moins chaud mais toujours assez beau aujourd'hui. La météo dans un petit instant. Des Bleus qui emballent le mondial et qui nous emballent 3 buts. C'est le tarif maison hein. Depuis le début de la compétition. La Suède en a fait les frais hier soir. Kylian Mbappé lui a repris sa moisson. Un doublé, 6 buts au total depuis le début de ce mondial. Comme Léo Messi samedi soir en 8e de finale. El Paraguay sera un rival coriace. Mais non, pas gros, juste un peu enveloppé. 32 étudiants de l'école Brassard se mobilisaient pour réaliser des dessins qui représentent de façon neutre les personnes en surpoids. Ils étaient sollicités par l'association OB Centre dans le but de déstigmatiser la chose. Leurs créations vont servir de support de formation. On ne tire pas sur l'ambulance. Elles n'assureront pas les sorties d'hôpital ni les services d'urgence. Aujourd'hui en Touraine, des ambulanciers en grève. Mouvement reconductible pour demander au Premier ministre de réévaluer les tarifs. Tarifs des d'ambulance, donc c'est plus le cas depuis plusieurs années. Alors pas de revalorisation en revanche au 1er juillet pour les allocations assurance chômage. Le livret A lui va tout de même repartir à la hausse, mais le 1er août, le taux actuel d'1,5% depuis février est en dessous de l'inflation. Un 1er juillet marqué aussi par l'entrée en vigueur du nouveau congé supplémentaire de naissance, d'une durée d'un ou deux mois, il peut être pris par chaque parent. En même temps, ou en alternance après les congés maternité. On connaît les dates de la prochaine élection présidentielle en France. Premier tour de scrutin le 18 avril, le deuxième le dimanche 2 mai. Un changement de stratégie face aux dizaines de millions de colis chinois qui inondent la France. La taxe de 2 euros entrant en vigueur en mars dernier est suspendue aujourd'hui, mais au profit d'un droit de douane européen, 3 euros par type de produit. Nouveau coup dur dans le secteur du livre, les réseaux de librairies Furet du Nord et des Citres annoncent la fermeture de 11 de leurs 27 magasins. 163 postes pourraient être supprimés. Le groupe est en redressement judiciaire. En cause, le déclin de la lecture papier et la concurrence du e-commerce. Un clin d'œil venu de Loche, à quelques jours du départ du Tour de France. Alors, Paul Sexas, le prodige tricolore, s'élancera pour sa première grande boucle à 19 ans, donc samedi prochain, de Barcelone. Un record de précocité dans l'ère moderne. Mais en 1904, Lochois de 17 ans avait pris le départ. Il s'appelait Camille Philly. C'était bien sûr une autre époque. Sans sueur ni reproche, juillet débute sous un ciel impeccable, une ambiance fraîche jusqu'il faut 15 à 17 au lever du jour en Touraine. Ça moutonne un poil, mais il n'y aura plus l'ombre d'un nuage. Ensuite, les maxis autour de 27-20.
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4: Avec une question, tiens, c'est quoi la vitesse maxi à l'endroit où vous roulez en ce moment? 30, 50, 70, 80, 90 km/h? Pas si simple. Si on en croit une enquête Coyote publiée dans Le Parisien, en France, la limitation de vitesse change en moyenne 17 fois pour 100 km parcourus. Ça fait pas mal, il va falloir s'en souvenir au moment des grandes migrations estivales. Allez, bonne route et bon réveil avec Coé sur Europe 2.

0: ils ont pas eu pour le prix Mutlib.
1: Te confirme, ils ont pas eu le temps de faire un appel d'offres. Ça, c'est sûr et certain. Bon, en attendant, j'espère que vous allez bien, que vous êtes heureux, que vous avez bien dormi.
2: Bravo la France.
1: Qui s'est couché tard? Moi, je voyais les messages de Stouff. Hier, j'ai vu ce matin les messages de Stouff. Bon, qui à un moment était seul. Je voyais marqué minuit 32. Elle mettait allez but dans nos groupes d'échange. Toi, ce matin, je regardais, j'ai dit c'est marrant.
3: Il y avait pas les petits trucs sur le côté de vue, tu sais.
4: C'est moi.
1: Résumé pour ceux qui comme moi se sont couchés tôt.
4: Victoire 3-0, voilà. L'équipe de France,
2: de Mbappé
4: et 1-2.
2: Barcola. Voilà. Bien, tu vois,
3: Toi, t'avais dit Tchouchoumeni, toi, mais il a pas marqué Tchouchoumeni.
1: Tchouchoumeni, ouais, non.
4: Et il avait dit un but de Randall Coloscopie, mais il n'est pas dans le.
1: Il n'y a pas
4: un
1: Coloscopie, il n'y a pas. Ouais. Pas.
3: Ouais. Bon. Et Kilouche non plus. Et l'on n'y est pas mécano, c'est pareil, il n'a pas marqué non plus.
2: Et Olysée, pas de chance. Hein.
1: Ah, pourquoi, pourquoi?
2: Bah, il a tenté plusieurs fois de mettre le but, mais ça n'a pas voulu rentrer.
1: Ouais, mais il y a des fois, ça c'est.
4: Mais comme disait notre stagiaire Wikipédia la semaine dernière, Mbappé fait taire les critiques.
1: Voilà. Mais c'est vrai. C'est vrai. Tout le monde disait qu'il avait le melon avant le mondial. Maintenant, tout le monde l'aime. Et c'est vrai. Deux buts de plus.
2: Il l'avait, il faut le dire, il l'avait.
1: Ouais, bah, les gens l'ont oublié. Les champions du monde de l'actu. Non, non, non, pas dans les fesses. Non, non, non, non, non, non, non, pas dans les fesses. Je vous raconte une histoire vraie.
3: Non.
1: Je vous expliquerai dans 10 minutes, un peu moins de 10 minutes, une histoire vraie. Vous allez me dire, mais comment c'est possible? Comment c'est possible?
4: Est-ce que c'est aussi fort que l'obus?
1: C'est totalement différent.
4: Ah, c'est différent?
1: Totalement différent.
3: Deux styles, quoi.
5: C'est une autre approche.
3: Il y a deux écoles.
1: C'est très joliment dit. C'est un autre concept. C'est pas le même projet. C'est le même endroit. Ouais. Mais je vous expliquerai
4: c'est
1: tout
4: pas le
1: ça
4: même championnat.
1: Tout à l'heure. La France qui bosse et qui se lève tôt. Bon, elle s'est pas levée pour moi. On aura une coach sportive qui sera là tout à l'heure, qui nous dira peut-être s'il est beaucoup trop tard pour faire quelque chose ou si on peut encore se gainer et se renforcer. Nous aurons, puisque c'est le 1er juillet, l'été est là. Nous avons donc décidé d'enlever les chansons tristes. Plus exactement, de les refaire. Les chansons tristes qui vous ont fait chialer, on va les refaire en reggae.
4: Oui, parce que c'est la journée mondiale du reggae aujourd'hui.
1: Voilà, 1er juillet plus journée mondiale du reggae. Sortez les sortez les musiques.
4: Ils auraient pu faire ça le 1er juin, quoi, c'est con.
1: Ah oui. Bon. C'est vrai qu'avec juin, pour le reggae, c'est quand même.
4: Mais bon, on a du 1er juillet.
1: En plus, ils auraient fait ça hier. Ça faisait quoi? Ça faisait 30 juin. C'est énorme.
3: C'est pas mal.
1: Hein, donc, nous aurons le son des réseaux tout à l'heure. On parlera jardinage et la villa des animateurs. Aya Nakamura au Stade de France, diffusé ce soir sur France 4. Rigolez pas, c'est votre argent. Et,
4: c'est vrai.
1: Et tout ça va faire 100 000 téléspectateurs bien pliés. Donc, voilà. 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
3: Les drones. Je peux essayer le drone.
1: Attends, tu peux aller voir le gars. Si, passe-moi ton drone. Maintenant, je filme. Bah oui, mais c'est moi qui paye.
4: Peut changer les paroles du coup, parce que c'est la thune.
1: Donc on en parlera tout à l'heure. Il y aura Fabrice Lucchini qui nous dira ce qu'il en pense, Nico Saliagas et Jean-Marie Bigard. Mais j'ai une info à vous raconter.

0: Ah, ils vont au bout de son truc, le gars.
1: Oui, comme il s'est auto-soulé lui-même, il a porté plainte contre lui-même. Il s'est fait un AVC côté. Il a mis son côté gauche en tôle, lui. Le côté droit, il le garde normal. Et enfin, le champion du jeu, Ralph Massaro. C'est là où je vous dis, accrochez-vous pour cette info, parce que vous n'êtes pas prêts. Il a 28 ans. Il est hospitalisé parce qu'on a retrouvé ses 25 petits chevaux. Vous savez, les petits chevaux, les petits jouets.
0: Ouais.
1: On a tous eu ça, le petit
2: chevaux. Ah, l'illusion, ouais.
1: Voilà. Coincé dans son rectum.
2: Ah, 25.
1: Suite à une, une soirée bien arrosée lancée entre amis, on n'a pas les mêmes, le défi était simple, voir qui pouvait en insérer le plus. Il a continué sous les acclamations du groupe. Déjà, bon, faut avoir des copains très à l'aise parce que tu prends tiers à table, t'as des petits chevaux, tu dis tiens, je vais me les mettre dans les fesses.
0: Allez, on se fait un FIFA.
1: Et t'as tous tes copains qui font là. Allez, allez, le cow-boy, le cow-boy.
2: Le copain avec la frontale qui dit allez, t'as encore de la place.
1: Et alors le problème, c'est qu'il n'a pas pu les retirer.
0: Ah bah oui. Ah bah,
1: oui, parce que les petits cow-boys sont remontés. Ses amis ont cru qu'il exagérait, ils ont appelé les secours. Ils voyaient qu'il était incapable de marcher. Donc ils ont appelé les secours, il est hospitalisé. Ils lui ont donc retiré 25 petits chevaux.
0: Oh là là.
1: Voilà. Alors après, moi je dis toujours la même question, c'est quand t'arrives à l'hôpital, qu'est-ce que tu racontes au médecin?
0: Oui, c'est vrai.
1: Bah, tu dis, alors oui, qu'est-ce qui s'est passé?
0: Là, tu peux pas s'asseoir 25 fois
1: si,
0: de suite.
1: Non, alors attendez, vous allez rire. Je rangeais ma chambre.
0: Ouais.
1: Et il n'y avait plus assez de place dans mes placards. Donc, tout ça.
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1: Ben, c'est là, la France qui bosse et qui se lève tôt. Coach sportif dans un instant.
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0: Un peu d'argent, non? Il n'y a pas une prime?
1: Si, si, il y a eu des primes quand tu as des bonnes notes. Tous les gamins qui ont des bonnes notes, qui ont le bac. Non, non, tu veux, quand tu ouvres des comptes en banque, quand tu ouvres des comptes en banque, ils te filent 150 euros par ci, 150 euros par là.
2: Seulement.
1: J'ai ouvert dans 47 banques. Bon, en tout cas, et ça a payé nos vacances. On fait un bisou à Karine, coach sportive, la France qui bosse et qui se lève tôt. Bonjour, ma petite Karine, comment ça va?
3: Salut Koé, ça va bien.
1: Alors Karine, il faut que tu m'expliques. T'es la coach sportive qui fait quoi? C'est en salle, tu fais courir, t'es la personne qui ouvre la porte qui dit au gars, allez mon gros, tu mets ton short, tu me suis, qu'est-ce que tu fais toi?
3: Non, moi je suis coach sportif en cours collectif, surtout en salle de sport, en association, en entreprise.
1: D'accord.
4: Mais par contre, tu vas te réveiller un petit peu là, hein? Oh,
2: c'est quoi, c'est les exercices avec la petite marche?
3: C'est le matin, ça va.
1: Est-ce que, ouais, tu fais quoi? Tu fais pas toi les trucs, moi j'ai vu avec les trampolines. C'est, t'as une barre et tu sautes comme ça avec la trampoline.
2: Non, elle doit faire avec la petite
3: salle. Ouais, ça, il faut qu'on essaye ça. Puis avec la chaleur, le cardio comme ça, c'est pas très conseillé en ce moment.
1: Ça m'arrange que tu viennes dire, je reprendrai cet enregistrement. Le cardio avec cette chaleur, c'est pas très bon. Tu bosses où, Karine? Dans quel coin de France?
3: Je bosse au-dessus de la région lyonnaise.
1: D'accord, comment ça s'appelle? Alors, on peut faire appel à toi ou tu bosses que dans des collectivités?
3: Non, on peut faire appel à moi. Alors moi, je suis à Dompierre-sur-Chalaronne, donc c'est vraiment tout petit village, entre Mâcon, Villefranche et Bourg-en-Bresse.
1: D'accord. Et il y a un quoi? Il y a un truc internet? Il y a un Insta?
3: On me trouve sur les réseaux, on me trouve sur internet. J'ai une société qui s'appelle Fit and Pilates.
1: Fit and Pilates. Ah bah ça c'est le truc à la mode. Ma chérie a fait du Pilates tout le temps.
0: Ah bah oui.
1: Elle se réveille le matin Pilates. Toutes les copines de ma copine, de ma chérie, Pilates.
0: C'est vrai que c'est la nouvelle mode. Ouais.
1: Pilates. Pilates réformeur.
3: C'est vraiment complémentaire. Et
4: Pilates carbonara.
1: Moi j'ai fait

0: Bonjour tout le monde, c'est mercredi aujourd'hui, nous sommes le 1er juillet, ça va, c'est facile à retenir. C'est Europe 2 que vous écoutez dans un instant, le son des réseaux. Tiens, on reviendra sur des tutos jardinage, ça marche fort ça aussi.
1: Oui,
0: marche fort.
1: Peut-être pas celui-là.
0: Mais pas celui-là. Restez avec nous, vous allez adorer. Ah oui, bah, c'est pas silence, ça pousse. Hein. Les chansons tristes, puis c'est fini, nous sommes le 1er juillet, je ne veux plus entendre de tristitude. Déjà, il n'y a pas ça sur Europe 2, mais nous avons décidé dans un instant de reprendre les chansons tristes que vous connaissez. Ne me quitte pas, Jacques Brel, Grégoire, toi plus moi, Omari de Johnny Hallyday. On fout tout ça en version reggae, ça va sentir le soleil. Allez, bonjour, 7h33, on est en retard, bravo tout le monde.
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3: Salut à tous, bienvenue et bon réveil. Bon, les thermomètres, elle la met un petit peu en veilleuse aujourd'hui. Mais pour mieux repartir ensuite, on parle de météo après les infos publiques et privées. Tout le monde y a droit, à condition de remplir un dossier, un formulaire d'inscription au transport scolaire qui est disponible en ligne jusqu'au 20 juillet. C'est pour la prochaine rentrée, évidemment. Et il sera encore possible de le faire après, mais avec des frais de dossier supplémentaires, ce serait ballot. Tours Métropole n'est pas prête pour les piscines gratuites. Le sujet a été abordé lundi au lendemain de ce premier gros épisode de chaleur de l'été. Problème, on parle d'établissements gérés par des prestataires privés que la collectivité ne peut ou ne veut pas mettre la main à la poche pour compenser. Des routes qui souffrent de la chaleur en Touraine, le bitume fond, se déforme et des trous se forment au fil des passages. La vitesse est ralentie sur une cinquantaine de départements.

0: à l'imbécile qui dit que vous êtes tout mou. Faut le dire, le bacalhau aussi c'est tout mou quand c'est cuit. Mais ça apporte que des bonnes choses. Et avec de l'huile d'olive, c'est encore meilleur. Alors tu nous dis, là c'est l'été, vous vous travaillez, vous produisez des bonnes choses pour les gens. Lui, si ça se peut, il est tout mou dans son ventre. Alors, faut pas se prendre la tête avec ce qu'il dit, mais c'est que des conneries.
1: Oui, bien sûr. Bien sûr, ce monsieur est norvégien, comme vous pouvez l'entendre. On lui fait un gros bisou, on l'embrasse très fort.
2: Petit message justement sur les réseaux. On a Nathalie sur Facebook qui nous dit bonjour à tous et excellente journée. Je suis morte de rire le matin et évidemment l'après-midi. Bah. Et autre petit message de Aurore qui nous dit salut Corentin, regarde tes DM Insta, c'est Perle de Phénix.
1: Oh, Perle de Phénix.
3: Mais je crois que je sais ce que c'est. Ouais. J'ai oublié de le faire.
1: C'est regarde tes DM Insta.
4: C'est ta consultante URSSAF.
1: Elle s'appelle Perle de Phénix. La facture est arrivée, monsieur Corentin.
3: Je viens de l'envoyer.
1: Il faut payer, monsieur Corentin, on est le 1er juillet.
3: Non, je sais ce que c'est. C'est un jeune homme qui nous écoute, qui a 11 ans. C'est son anniversaire. Il veut que je lui souhaite son anniversaire.
1: Ah, Jeff, tu feras bien. Bah, tu lui feras, bien sûr. Ouais. C'est 20 euros. Moi, ce matin, ça va pas. Je me suis regardé dans la glace. En fait, comme un con, j'étais persuadé d'avoir pris un t-shirt bleu. Et bleu nuit. Et il est noir.
2: Pas
1: bleu,
2: bah, c'est pas grave.
1: Bah, si. Je pensais parce que j'avais mis mes petites chaussures bleues.
4: Faute de goût.
2: Elles sont bleues.
1: Ah, c'est bleu ça.
4: Non, oui, d'ici ça paraît noir.
1: Non, ça c'est bleu nuit.
2: Bah, les gars, c'est noir.
4: Ça
2: fait noir, je te jure.
4: Ouais. Par contre, ton t-shirt est bleu.
1: Non, arrêtez vos conneries. Bon, bref.
3: Et ton pantalon est noir.
1: Enfin, c'est bleu. Ça c'est noir. Ça c'est bleu. Ça, le truc du poète.
3: Noir.
1: Bleu, noir.
3: Ah oui,
1: c'est bleu nuit.
4: Pareil. Je sais pas.
1: Non, écoutez, arrêtez, j'ai le sens du détail. Mon bracelet de montrer bleu.
2: C'est pas bleu nuit.
4: Non mais c'est le pantalon jaune, si, par contre, c'est chiant. Ouais.
1: Il est pas jaune, il est blanc.
2: Non, il est crème.
1: Bon, bravo, Nana, Kwaku, bon Sam. Bravo, Nana. Non, je ne vous ai pas souhaité bienvenue dans une langue étrangère. C'est Nana, Kwaku, bon Sam, c'est qui?
4: C'est le chaman.

0: System. On va après, hein, c'est... Il y a 26 minutes. Me quitte pas, me quitte pas, non. Marie de Johnny Hallyday, vous la connaissez évidemment.
1: Ah oui. Oh Marie,
2: belle chanson.
1: Si tu savais tout le mal que l'on me fait.
0: Allez, version reggae pour Johnny. 1er juillet.
3: Hey yo, dédicacé à ma petite Marie du monde entier. Libérez tous mes frères.

0: Je ne suis pas très main verte. Je sais pas vous, moi je suis nul.
1: Moi aussi.
0: Oui, toi oui.
2: Ah bah c'est le seul de l'équipe.
0: Moi j'y arrive pas. Hier en rentrant, je n'ai eu pourtant que des vidéos de jardinage.
2: Foot, hein.
0: J'avais des côtes de bœuf, mais là j'avais que du jardin.

0: Oui, toi, oui.
1: Ah, mais c'est le seul de l'équipe.
0: Moi, j'y arrive pas. Hier, en rentrant, je n'ai eu pourtant que des vidéos de jardinage. Côtes de bœuf, mais là j'avais que du jardinage. Par contre, j'ai eu des conseils de jardinage un peu étonnants, comme celui-ci, écoutez.
2: Lorsque vous enterrez un corps dans votre jardin, pensez à le recouvrir de plantes en voie de disparition. Il sera ainsi illégal de les déterrer. Abonne-toi pour plus de conseils jardinage.
0: Ah bah d'accord. Ah bah ça va là.
3: C'est pas con.
0: C'est ce qu'on dit. On dit que quand tu mets un corps, il faut mettre au-dessus la corde d'un animal. Et au-dessus, les plantes rares.
4: Ah oui.
1: Il y a Dupont de Ligonnès qui va mettre sur Facebook, vous auriez pu dire avant.
3: On a évité de couler une dalle.
0: On a eu aussi le conseil jardinage. Alors, il est toujours glauque, mais grâce à celui-ci, tu peux en plus faire des économies.
5: Si tu enterres un corps dans ton jardin, ta maison est techniquement considérée comme un cimetière.
0: Ah bon ?
5: Donc, tu ne payes plus de taxes. Abonne-toi pour plus de conseils en jardinage.
0: Mais c'est fou.
3: Mais c'est quoi ça ?
0: Je viens d'avoir deux bons conseils. Allez, il y a le paysagiste professionnel. Lui, il profite des tendances TikTok pour faire la pub de son entreprise.
6: Celui-là qui veut faire son jardin, qui m'appelle, je fais des taillages, des lagages, des broyages.
7: Alors, j'organise les mariages.
6: C'est même du tondage.
7: Alors, tout l'été, là, je suis libre. Ah, c'est ça mon métier, maintenant.
6: Alors, après, moi, c'est celui qui a besoin de faire son jardin. Hein. Allez, à plus tard, hein, merci.
0: Il a raison. Allez, bisous, les gars. Vous restez là, la villa des animateurs. Nico Saliagas et Bigard seront là dans un instant.
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5: Oui, bonjour les amis, salut. Oui, salut tous les canards qui nous écoutent. Bonjour, 7h53. Rappelle, dans un instant, tiens, on verra, on va faire un truc à 8h. Le patron de la FIFA, c'est ça?
7: Oui.
5: Il y a la Coupe du Monde de football. Alors lui, il a un bilan carbone.
7: Ah, il a tout le monde sur le dos là.
5: Je pense qu'il va aller en enfer, rien que ça avec son bilan carbone.
7: Ouais.
5: Là, on en parlera d'ici quelques minutes, j'ai les chiffres. À Paris, et si une canicule revenait, et dans le sud de la France, et à Marseille, et partout. Alors nous n'avons pas tous les maires de France, mais nous avons l'ancienne maire, parce que je sais que vous la réclamez à corps et à cri. Annie Dingo sera là tout à l'heure. Le loyer va tomber, le top de Stouff à 8h30, ce sera quoi?
8: C'est un top coup de gueule un peu.
5: Oh, elle a fait son petit top coup de gueule.
8: Ouais, c'est un vrai coup de gueule.
5: Mais ne dis rien, vas-y, fais-toi plaisir. T'es fâché sur qui?
8: Ah non, ça c'est.
5: T'as fait des gros yeux?
8: Hein?
5: T'as fait des gros
8: non,
5: yeux?
8: Non, mais c'est comment arrêter d'oublier votre enfant dans la bagnole en fait?
5: Ah ouais, je sais.
8: Là, je
5: sais de quoi elle parle.
8: Ah oui. Je peux plus.
5: Je sais de quoi elle parle. En tout cas, involontairement, bien sûr. Les gens qui l'oublient involontairement.
8: Bah, évidemment. Oui.
5: Les gens qui reviennent, ils font ah merde, la canicule est baissée.
7: Ah,
5: bon, on en parlera tout à l'heure, mais t'as raison. Bien, restez avec nous. Dans la villa des animateurs, Aya Nakamura a enflammé le Stade de France avec sa maman et sa chanson Merci
8: oui.
5: Macron. et des centaines de milliers de spectateurs qui sont venus assister à un show exceptionnel. C'était bien ou pas? J'ai entendu parler beaucoup de celui de Bruno Mars. On m'a dit qu'Aya Nakamura, bon, c'était un peu c'est statique, quoi. C'est.
7: Ouais.
5: C'est tranquillou,
9: oui,
5: quoi.
9: C'est différent de Guetta, Bruno Mars.
5: Alors, il y a le film de cette trilogie serait pensé comme une œuvre, hein, paraît-il. C'est ce qui est écrit dans le programme télé. Puisqu'ils ont suivi pendant 3 soirs. C'est ce soir sur France 4. Rappelons que sur France 4, le nombre de téléspectateurs est inclus dans le nom. Qu'en pensent les personnalités de la villa? On a qui?
8: On va demander l'avis de Fabrice Lucchini. Bonjour, Fabrice.
10: Trois stades de France, trois, le stade de France. Jadis, on y entendait le souffle de l'histoire, Johnny.
5: Ouais.
10: Les Rolling Stones, Paul McCartney, Madonna. Aujourd'hui, on y entend blablabla bla, bla, Pookie.

0: me demande, est-ce qu'un poète du 19e siècle aurait survécu à ça? La réponse est non.
1: Bah, oui, mais c'est des époques, des générations différentes, vous voyez.
0: Et des Piaf.
2: Ah oui, voilà.
0: Piaf, non, oui. Rien de rien. Voilà une femme qui chantait une catastrophe avec une robe noire et une âme immense. Aujourd'hui, Piaf aurait peut-être chanté « Je ne regrette rien, sauf mon mot de passe, mon wifi, mon ex qui m'a laissé des vues. » Elle aurait pu chanter « Je vois la vie en Ragnarok » ou encore « Entraînée par la foule, je fais des bombes au canal Saint-Martin et je demande 2 balles et j'enfile 2 à la douane. » C'est énorme. Hashtag édite en PLS. Je hais cette génération de débiles. Merci.
1: Bon, bah merci, monsieur Lucchini. Bonne journée. Et on a Nikos avec nous maintenant.
3: Salut,
1: bonjour, Nikos. Vous connaissez Karaya, hein?
3: Bienvenue dans 50 minutes inside le bat. Nos équipes ont suivi la chanteuse, la queen, la belle,
1: ouais,
3: la magnifique, la Pookie dans le sas. Aya, Namama Bakura, Yaka, Rambo Amamuna.
4: Non.
3: Aya, c'est plus simple, voilà. C'est beaucoup plus simple.
1: Bon. Vous avez appris des choses, comment se prépare-t-elle avant le Stade de France, tout ça, ou pas?
3: Elle relit ses chansons pour être sûre de bien comprendre les paroles, et surtout, nous avons fait une découverte extraordinaire.
2: Ah bon?
3: Des archéologues sont venus dans sa loge.
2: Ah. Wow.
1: Dans sa loge, pourquoi faire?
3: Nous avons retrouvé des fossiles. Sauf que rien à voir avec les fossiles d'antan.
1: Ah,
3: parce que
1: fossiles.
3: Croyez-moi, un vélociraptor ou un T-Rex avec des fossiles, ben ça change tout. Bref, les coulisses du Stade de France de la Queen, la belle, la magnifique, Pookie dans le sas. Ce soir sur France à la télé. Sur TF1, il faut que je fasse attention
2: à ce
3: que
2: je
1: fais. Merci Nico, c'est à bientôt. On va finir avec Jean-Marie Bigard. Bonjour,
5: oui.
1: Jean-Marie.
5: J'ai plus le temps du tout, c'est ça. On est en retard. Ah, j'ai donc une blague courte
1: allez,
5: et familiale.
1: Jean-Marie.
5: Ah, voilà. Ouais, tu vois, ouais, c'est un couple, tu vois, qui sera à la maternité.
1: Ouais.
5: Faire une échographie prénatale.
1: D'accord. Ah,
2: okay.
5: C'est important.
2: Bah oui.
5: La jeune femme a dit, attendez, docteur, je vois venir. Ni moi, ni mon mari, nous ne voulons connaître le sexe de l'enfant. Non, on veut pas. Tu vois, elle est tendue. Le docteur, il dit, oui, d'accord, bah, c'est dommage, parce qu'on voit bien les couilles.
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3: Salut. Bonjour et bonne journée. Dans 3 minutes, dis donc. Oh là oui, on est en retard, mais on s'en fout. Allez, c'est le 1er juillet, montez le son.
7: Let's go.

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10: À tous les joueurs de foot qui ont 90 minutes pour mettre un but. Et à ces mêmes joueurs qui décident

0: Kylian Mbappé continue sa moisson, un doublé, 6 buts au total depuis le début de la Coupe du Monde, comme Léo Messi. Samedi soir, ce sera le Paraguay pour les huitièmes de finale. Tiens, comme en 98, pour ceux qui se souviennent comme moi. Censure et sans reproche. Juillet débute sous un ciel impeccable, dans une ambiance fraîche, mais juste qu'il faut, hein, 15 à 17, c'est parfait au lever du jour. En Touraine, ça peut moutonner, notamment au nord de la Loire, mais plus l'ombre d'un nuage. Ensuite, les maxi ne dépasseront pas. 28 cet après-midi à Tours, Alloche, Amboise et Chinon.
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0: Tiens, c'est quoi la vitesse maxi à l'endroit où vous roulez en ce moment? Hop, 30, 50, 70, 80, 90, c'est pas simple, hein, si l'on en croit une enquête Coyote publiée dans Le Parisien. Cette semaine, en France, la limitation de vitesse change en moyenne 17 fois pour 100 km parcourus, ça fait quand même pas mal. Il va falloir s'en souvenir au moment des grandes migrations estivales. Allez, bonne route et bonne journée avec Coé sur Europe 2.

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1: Salut Chloé, salut toute l'équipe. Je suis en train de regarder la Coupe du Monde juste avant le match de la France là, et je me disais, est-ce que la musique Ousmane il va marquer va sortir sur YouTube pour que je puisse l'écouter un peu plus souvent.
2: Bon, on en parlait. Ah bon, on en parlait. Ah, j'étais en train de tirer les oreilles de notre community manager.
3: Enfin, et ingé son. Community manager et ingé son, visiblement.
2: À qui j'ai dit, dis donc, ce serait peut-être bien la vidéo. Il m'a lancé deux bobards. Le premier, on attendait pour être sûr que la France gagne. Je lui ai dit, foutons de ma gueule. Contre la Suède, il n'y avait pas un suspense monstrueux. Et ensuite, il m'a dit, je trouve le mixage pas top. Donc, c'est marrant, tu couvres le fait que t'es pas bossé en mettant ça sur les autres.
4: Le mec il oublie
2: de faire le montage. Ça fait 5 jours que je lui en ai parlé. Non, il dit non, mais parce que on est mercredi et dans ma religion, le mercredi, on n'a pas d'ordinateur. Donc c'est fou quand même, hein. Donc ça va arriver. Tout ça pour répondre à votre question, monsieur.
3: Mais là, il faut qu'il gagne contre le Paraguay. On attend.

0: Poitiers, il paraît que le Qatar s'intéresse à Poitiers. La ville avec le Futuroscope. Non, mais ce que je veux dire, c'est que voilà, le Furet du Nord, il y a le vrai truc peut-être des candidats, ça va être de se dire comment on va enrayer cette merde. Ouais. Les commerçants qui ferment, les boutiques vides dans les centres-villes. Parce que je n'en entends pas du tout parler dans les élections présidentielles. Mais j'entends pas un mot. Il n'y a pas un gars d'extrême gauche, du droit, d'extrême, qui dit alors, on va peut-être essayer de solutionner les petits commerces parce qu'on va se faire démonter.
1: C'est une tendance irréversible. Non, parce que quoi qu'ils fassent, ils n'y arriveront pas, peu importe le parti.
0: J'entends notre président, tout le monde se pignole avec l'IA française et tout. Excusez-moi, on est des petits joueurs par rapport aux milliards que mettent les Américains dans l'IA américaine et les Chinois. Donc nous, on a déjà perdu. Les voitures, bon, excusez-moi de vous le dire. Ouais. On a perdu.
1: T'as décidé de nous remonter le
0: moral. Parce que c'est nos enfants aussi. Nos enfants vont travailler demain. Et nos enfants vont se retrouver dans un monde où tout ce qu'on a connu est en train de s'effondrer en 5 ans.
1: Eh ben, ils seront footballeurs.
0: J'aimerais bien que des fois, il y ait des gens qui disent on va peut-être essayer de trouver des solutions dans le concret. Comment faire en sorte que les petits magasins tiennent, que les petites entreprises tiennent, qu'on arrête de faire chier un boulanger le 1er mai. Tu vois, c'est des petites solutions qui sortent un peu du débat traditionnel.
1: Oui, mais parce que je te dis, la tendance, elle est globale.
0: Ils n'ont pas la solution.
2: Mais dès qu'on achète sur Internet, forcément, c'est pas bon pour un commerce.
0: Est-ce que la solution, elle ne commence pas par nous et à freiner les achats à l'autre bout du monde peut-être.
3: Oui, mais va dire ça au Français qui n'a pas beaucoup d'argent en fin de mois, qui doit acheter un truc et qui va en magasin et qui dit finalement, le truc, je l'ai moins cher sur Internet.
0: Sauf que la merde que tu as acheté sur Temu, elle n'est pas bonne pour ta peau, elle est mal fabriquée.
3: Je suis d'accord.
0: Elle n'est pas bonne pour l'environnement. Il n'y a rien qui va dans ce que tu as acheté et au bout de lavage, elle n'est plus là.
1: Donc, elle fait 10 cm alors que tu pensais qu'elle faisait 1 mètre à la base sur la photo.

0: 1er juillet aujourd'hui, c'est mercredi.
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0: Nouvelle canicule à Paris peut-être. C'est le moment peut-être d'aller rechercher Annie Dingo, l'ancienne maire, non?
4: Oui.
5: Alors voilà, c'est gentil de prendre de mes nouvelles. Sentais seule. Je fais plus rien, je m'ennuie. En manque de travaux, plantage de panneaux, 50 sur le périph. C'était bien cette période. Je suis en manque de pistes cyclables avec des vélos cargo qui font chier tout le monde. Oh là là, et surtout.

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0: Salut, vous restez là dans un instant, nous sommes de retour avec le loyer. Et peut-être vous.
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1: Tiens, on va s'occuper de votre loyer, mais je voulais vous dire aussi que... Qu'est-ce que je disais, Pietre ?
2: Hein ? Qu'est-ce qu'il y a ?
3: Qu'est-ce qu'il vient de dire ? Qu'est-ce qu'il vient de dire ?
2: J'en ai aucune idée.
1: Ah mais, tu sais quoi ?
2: Je suis avec Cor en train de brainstormer sur
3: pourquoi
2: il
3: est
2: drôle de la suite.
1: Tu vois, là, il y a le patron d'Europe 1, il écoute, il fait bah toujours pas. Viendrait bien d'éteindre.
3: À chaque fois que le mec il se connaît.
4: Merci. Ah, mais chaque fois qu'il se connaît. Dans le même panier. Hein.
3: Merci, Pietre.
2: Nous
3: n'aurons jamais d'ascenseur social grâce à vous, monsieur.
2: C'est
3: bravo.
2: Moi qui prends. Mais arrête de distraire Corentin.
3: Voilà, parce que Corentin, c'est un bon élève. Je veux pas que sa moyenne elle baisse à cause de toi.
4: On va vous séparer les deux.
3: Franchement, oui.
2: Toi, il sera pas dans la même classe l'année prochaine.
3: Tiens, on aura la gaffe qui viendra nous voir tout à l'heure en fin d'émission. Il est en train d'enregistrer. Oui, il viendra nous faire un bisou à 10h30.
2: D'accord.
3: Il était dans Paris, c'est qu'il ira à Paris.
2: Il vient avec nous dans le studio.
3: Il a une journée de joie. Je lui viens nous faire un bisou. Il viendra à 10h30 mardi.
2: Est-ce que quand il klaxonne, il fait bébé?
3: Oui, bien sûr. Il a enlevé le klaxon. Il le fait lui-même. Nous aurons tout à l'heure. On aura mardi, petit barbecue.
5: Oui, tout à fait.
3: Avec toute l'équipe. Vous savez qu'il y a des radios qui sont parties en bus.
2: Oui.
3: D'autres radios qui sont partis dans le sud en émission pendant une semaine en déloc. Nous, on part à 12 mètres au bout du couloir sur notre terrasse.
4: Et c'était pas fait, hein.
3: C'est vous dire le but.
2: Il y a d'autres radios qui sont partis à New York pour la Coupe du Monde.
4: On nous emmerdera pas avec notre emploi.

0: Cette Europe de la seule radio qui vous réveille, qui vous accompagne au boulot tous les matins. Nous sommes là entre 7h et 11h. L'après-midi, nous remettons le couvert. 15h30, 18h cette fois-ci pour vous ramener à la maison. On aura des nouvelles tout à l'heure. On a le débrief télé. Tiens, on a décidé de parler des... de faire un zapping des gens de télévision.
1: C'est les copains, c'est la télé.
0: On en parlera tout à l'heure. Avicii, c'est ce que vous allez entendre dans un instant. Et le top de Stouff reviendra sur...
2: On va parler des enfants oubliés en voiture.
0: Allez, effectivement, tu as raison. Je vois de quel coup de gueule tu parles. 8h32, News et Météo.
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4: Bonjour, bienvenue. Le thermomètre, la main un peu veilleuse. Mais pour mieux repartir en fin de semaine, on parle météo juste après les infos. Public et privé, tout le monde y a droit à condition de remplir un dossier, le formulaire d'inscription pour les transports scolaires à la rentrée. C'est maintenant jusqu'au 20 juillet en ligne, le 11, hein, version papier. Attention, ce sera encore possible de le faire après, mais avec des frais de dossier en plus. Tour Métropole, pas prêt pour les piscines gratuites. C'est un sujet abordé lundi au lendemain du premier gros épisode de chaleur de l'été. Le problème, c'est qu'on parle là d'établissements gérés par des prestataires et que la collectivité ne peut ou ne veut pas mettre la main à la poche pour compenser. Un automobiliste de 46 ans est mort cette nuit à Mont-Louis sur la levée de la Loire. Sa voiture a percuté un panneau de signalisation. L'homme a été éjecté. Les secours n'ont pas pu le réanimer. L'accident s'est produit sur donc cette D751. Près du camping municipal. Des routes qui souffrent de la chaleur, le bitume fond, se déforme et des trous se forment au fil des passages. La vitesse est ralentie sur une cinquantaine d'axes en Touraine, à Azé-sur-Indre. Le maire a fait fermer le pont par précaution. Des fissures sont apparues, mais apparemment pas de risque d'effondrement. On a un œil sur les nouveautés de ce 1er juillet. Le nouveau congé naissance, 1 ou 2 mois pour chaque parent si le bébé est né cette année. Le prix du gaz flambe aussi, plus 7,4%. La taxe, 3 euros désormais sur les petits colis importés en Union européenne, non seulement plus en France, et puis des inscriptions.

0: des bisous et j'espère que vous saurez répondre à ma question.
1: Alors effectivement, mademoiselle, cette question nous turlupine également, puisque je vous rappelle l'info, un monsieur en Paris avec ses enfants s'est mis 25
2: Avec ses enfants, hein, en Paris
1: avec ses amis, pardon. Il a fait un pari idiot, il a mis ses 25 petits chevaux dans les fesses, hein, c'est ce que disait la news.
2: Bah, j'espère que les petits chevaux, j'espère que c'était pas des poneys.
1: Alors, effectivement, est-ce que ce sont les petits chevaux du jeu de Dada?
2: Bah, ça passe mieux que
3: Je pense que... Moi, je pense que c'est ça.
1: Est-ce que ce sont les petits chevaux, tu sais, avec les petits indiens, là, qu'on avait tous, avec la petite plaque en dessous qui tenait sur la table avec les petits indiens et les cowboys?
4: Les soldats de plomb, là.
1: Tu mets tout dans tes fesses, fais, allez, je fais fort à l'amour, allez! Est-ce que c'était les petits chevaux de ferme? Tu sais, on a tous eu les petits trucs de ferme avec le petit tracteur et tout.
5: Ah là, il va faire la bataille navale, là, visiblement. Il va rentrer les bateaux, là.
1: On n'a pas le...
2: Enfin, déjà, j'espère que c'était pas des licornes, non plus.
1: C'est-à-dire que le gars va se refaire le détroit d'Ormuz, mais dans ses fesses. Attention, c'est fermé! Je l'ai refermé. Non, mais alors voilà, on n'en sait pas plus.
2: Eh non.
1: Cette info est vraie, ça fait partie des gens qui ont une espèce d'obsession.
5: Ouais, bizarre.
1: Il y a des gens comme ça, hein, qui voient un objet, ils disent, oh tiens, ici,
2: est-ce que ça rentre
1: Mais c'est le gars qui s'était fait choper avec l'obus, quand même, souvenez-vous. Ouais. À quel moment une personne sensée est chez elle et voit un obus, dit, oh, faut peut-être essayer ça.
5: Alors Cédric, les jeux de société.
1: Ah oui, Cédric, c'est ton truc, les jeux de société.
4: Ouais.
1: Alors,
4: mais pour le coup, ça se met pas dans les fesses, normalement.
1: Non, bien sûr. C'est...
2: Allez, mec, les petits camemberts du Trivial Poursuite.
5: Oui, ça passe. Allez, croque-carotte maintenant.
4: Oh, le chapeau du Monopoly.
1: Mais c'est vrai que, par exemple, tout un qui est, ça peut être compliqué.
2: Oui.
1: Alors, voilà, ou un puissance 4.
2: Alors, attendez.
1: Non, voilà. Donc, écoutez, ne faites pas ça chez vous, ce monsieur.
5: Bonjour.
1: Et en plus, c'est con parce que tout le monde le sait. Ça fait partie de ces news où tu rentres à l'hôpital, les mecs font des vidéos, t'inquiète, on va la raconter ton histoire. Il y a son nom, il y a tout. C'est-à-dire que tout le monde sait le nombre de pions qui s'est mis, tout le monde sait.
5: Tu déménages.
1: J'ai une info hallucinante. On aura à la gaffe, je vous le disais tout à l'heure, qui viendra nous voir en fin d'émission à 10h30. On lui fera un bisou à la gaffe, ça, l'émission. Putain, elle est de moi.
5: Big deal.
4: Oui.
1: Big deal. Ça en enregistre.

0: mois en fait.
1: Ouais.
2: Donc on peut pas scroller ton gamin.
3: Je pense que dans la vie normale, les gens oublient leur téléphone mais n'oublient pas leur enfant. Bah, je pense qu'il y a très peu de gens.
0: Bah, oui, mais il y en a. Regarde les enfants qui ont été oubliés par exemple. Tu vois pourquoi ils ont été oubliés ces enfants.
3: Malheureusement, je vais vous dire un truc, il y a des cassos là-dedans. C'est-à-dire qu'à un moment donné, c'est des gens, ils ont eu un enfant parce qu'ils n'ont pas pu avoir de chien. Mais pardon, mais il y a des gens.
0: Après, on va me dire oui, il y a la fatigue, machin, je veux bien.
3: Je crois qu'il y a des débiles et des irresponsables, t'en trouveras dans tous les coins de rue. Et qu'une personne normale qui nous écoute là ce matin, jamais elle va oublier son enfant à l'arrière de la voiture, jamais elle va le laisser au soleil. Et vous avez 0,1% de débiles profonds qui sont du genre à l'école à avoir la trace des stylos et les crayons de couleur autour de la bouche. Et qui ont goûté, qui ont fini le pot de Cléopâtre parce qu'ils se sont dit oh, non, tu tombes bon, ça sent l'amande. Voilà.
0: Quoi qu'il en soit, ton attention, il doit rester sur la personne la plus vulnérable, c'est-à-dire ton enfant.
2: Oui, mais là, c'est pas des gens.
0: On s'en fout.
2: C'est pas des gens qui ont oublié leurs enfants, c'est des enfants qui, des gens qui les ont laissés.
1: Ah si, des fois, c'est oublié.
0: Non,
1: hein.
0: C'est oublié. Ah ouais. Là, je te parle de l'enfant de 2 ans, c'était oublié. Je savais plus que j'avais un enfant derrière, en fait. Non mais pareil. On prend en compte que la voiture, c'est pas une bulle de sécurité. On se dit, je vais descendre de 5 minutes, je vais laisser mon enfant, il va être en sécurité dans la voiture. C'est pas une salle d'attente non plus. C'est un four, le truc. Ouais. Quand on est en calcul, c'est un four. En 10 minutes. Ça augmente de 10 degrés ta voiture à chaque fois.
1: Ah oui.
4: De toute façon, tu vois bien dès que tu coupes le contact, c'est la canicule là. Tu te prends une vague de chaleur.
3: T'as raison.
4: Ouais, je vais peut-être sortir là.
3: T'as raison.
0: Donc ça peut tourner très vite au drame. Voilà, tu laisses pas ton enfant en disant il va être en sécurité dans la voiture. Non, c'est pas vrai. Ensuite, il faut jamais se dire aussi ça n'arrive qu'aux autres. Voilà, ça peut arriver à tout le monde. On ne sait pas. Voilà, faut pas prendre ce. Bah t'en as qui disent.
1: Oublié.

0: Une interview.
1: On enregistre aujourd'hui ou demain avec Nat, qui va poser des questions à toute l'équipe. On fera une grande vidéo avec toute l'équipe que vous verrez dans l'été, une grosse vidéo YouTube, puis plein de petites vidéos sur les coulisses de l'émission. On va s'en faire une, nous.
2: Par exemple, Piet, faudra que je lui donne un clip. Piet, il me fait penser à un clip ou un truc comme ça.
1: Non, on n'a pas les moyens. Attention, j'ai une info qui vient d'arriver, attention.
3: Voici Chatwoman.
1: Elle s'appelle Lisa Red. Lisa Red, elle est néo-zélandaise. Depuis l'âge de 11 ans, elle a une tumeur cérébrale. Elle est aveugle, elle est non-voyante. Terrible ça, non?
2: Oui.
1: Il se trouve qu'en se penchant pour embrasser son chien guide, bon, elle est aveugle. Elle voit pas la table basse. Déjà que moi je la vois pas. Alors, en ayant mes deux yeux. Alors la pauvre, bim, elle se tape la tête.
2: Ah, je croyais qu'elle lui a embrassé le cul.
1: Non. Le lendemain matin, elle se réveille, 80% de la vision est revenue dans un œil.
4: Mais non.
1: Quoi? Le phénomène qui a laissé les médecins sans réelle explication. Les spécialistes pensent que le choc a déplacé la tumeur ou a réduit la pression sur le nerf optique, libérant une partie de sa fonction visuelle. Après 13 ans de cécité totale, elle peut revoir des visages de ses proches du jour au lendemain grâce à un simple geste de tendresse raté avec son chien. C'est beau, ça, non?
3: C'est Chatwoman.
1: Bonjour.
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1: Vous restez là dans un instant. Enquête exclusive et les grandes vacances.
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0: C'est Nathalie Marquet, c'est ouais, une blague, quoi.
1: T'inquiète.
0: Allez, pas je reste de foot, hein.
1: Ouais, ouais,
0: allez, les gars.
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3: 8h53, monsieur Pietre a levé la main, que veut-il dire?
4: Non, c'est juste par rapport à la chanson d'avant, s'il y a que ça, on ressent la chanson de 2022 qu'on avait fait.
3: C'était Mbappé,
4: Kylian, il va marquer.
5: Oui, c'est vrai.
3: Si vraiment vous cherchez, on peut aller chercher celle de Zidane.
6: On va faire Barcola aussi.
3: Voilà, bon, vous, je vous embêtez pas, nous, on a
4: parce
3: une
4: là,
3: chanson.
4: Ousmane,
3: mais...
4: il fait chier, là, quand même.
6: Ouais,
4: là.
6: Ousmane,
3: non,
6: il fait trop chier.
3: Non, il va marcher, il va marquer. Ouais,
6: il va marquer. J'espère.
3: Qu'est-ce qu'il a foutu hier?
4: Bah, pas foufou, oh, apparemment.
7: Là, mais ouais. Ah, mais il a fait des passes, quand même, les gars.
8: Ouais. Il a marqué un triplé le dernier match. Ah, voilà, ouais, c'est un bien important.
3: Bah, voilà, bien
4: mais qu'il est parti, ça nous arrangerait, tu vois.
3: Les vacances scolaires, ça y est. Bon, c'est pas encore officiellement aujourd'hui, mais ça va arriver.

0: Maxime, les vacances scolaires. Pendant 2 mois, des familles françaises vont se lancer dans une aventure extrême. Trouver une place sur une plage, survivre à un trajet de 6 heures avec un enfant qui demande toutes les 3 minutes « C'est quand qu'on arrive ?» et faire semblant d'aimer le camping, alors qu'ils rêvent tous d'un hôtel avec buffet à volonté. Selon un sondage, 87% des Français déclarent que les vacances en famille sont un moment magique. Les 13% restants étaient enfermés dans leur voiture avec leurs enfants. 90 enquêtes, vacances scolaires, le grand départ vers le bonheur ou vers une demande de divorce avant le péage, c'est vendredi soir sur C-Star.
1: Alors, pendant les vacances, il y a aussi partout des arnaques.
0: Cet été, une nouvelle menace débarque sur les routes de France, les vacanciers mythos. Ils sont partout, ceux qui disent « on part en Normandie pour profiter de la mer », alors que dès qu'ils mettent un pied dans l'eau, ils perdent connaissance. On a aussi enquêté sur les mystérieux bouchons annoncés par les GPS. Oise vous dit « 45 minutes de ralentissement à Vesoul ». Vesoul, le seul endroit où même les bouchons prennent une chambre d'hôtel pour être sûr de croiser quelqu'un. Vacances mythos, bienvenue dans le pays où même la météo est obligée de mentir pour attirer les touristes, c'est bientôt sur C-Star.
1: Et nous, on fout tout sur C-Star. Et on termine, comme d'habitude, on cherche enquête exclusive avec le portrait de la semaine.
0: Dans le portrait de la semaine, Nadège. Chaque été, pendant les vacances scolaires, Nadège débarque au camping des Flots Tranquilles avec un rêve complètement démesuré, devenir Miss Camping. Un objectif ambitieux pour une femme qui pense que QI est une faute d'orthographe et qui manque un B pour faire QB. Nadège est tellement à côté de la plaque qu'elle est capable de danser la Macarena sur le Madison, de mettre une bouée canard pour faire du paddle et de demander où se trouve la mer alors qu'elle est garée devant la piscine municipale. Surnommée la licorne depuis qu'une chipo a fini plantée dans son front pendant un concours de barbecue, elle est devenue la mascotte malgré elle du camping. Entre ses tenues de gala achetées au rayon rideau, ses chorégraphies qui font fuir les enfants et ses discours de reine de beauté qui ressemblent à des notices de cric chez Noroto, Nadège ne lâche rien. Et pourtant, elle est du genre à mettre le lait avant le bol.
1: Ah ouais.
0: Cette année encore, elle veut la couronne de Miss Camping. Le camping, lui, veut surtout l'éviter. Le portrait de Nadège, c'est dimanche, dans 7 à 8,
1: sur
0: C'est
1: ça. Ah oui, évidemment.
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0: Restez avec nous sur Europe 2 dans un instant, les gens de la télévision qui balancent. Vous savez que c'est parfois maintenant sur les podcasts, tu préfères. Il y a beaucoup de gens maintenant qui préfèrent faire des interviews dans les podcasts que la presse écrite.
1: Oui, oui.
0: Et je pense.
1: Parce que c'est plus vu, hein.
0: Et je pense, d'abord c'est plus vu, que la presse écrite l'a un peu cherché. Parce qu'à un moment donné, il y a trop de gens qui se sont fait niquer dans les journaux.
2: Modifié. Ouais.
0: Moi, je l'ai fait aussi. Hein. C'est-à-dire que tu fais une interview, ça se passe très bien.
1: Ouais.
0: Le mec te dit, comptez sur nous. Tu lis le lendemain un truc.
2: Ouais.
0: C'est pas le bon titre, c'est pas le truc, c'est racoleur, c'est machin. Aujourd'hui, tu vas faire un podcast, bah, c'est plus bienveillant. Podcast vidéo, etc. Et il y a plus de vues.
1: Oui.
0: Mais ça, c'est le virage à un moment donné qui n'a pas pris la presse écrite. La presse écrite, elle aurait dû depuis, pardon, je te coupe, mais depuis longtemps faire ce genre de petits trucs. C'est-à-dire, allez, on va faire des interviews plus longs, plus machin, plutôt que les articles à l'ancienne.
1: Et c'est moins évident de truquer ce que tu as dit. Parce qu'à l'écrit, ils font ce qu'ils veulent. Ouais. Une fois que si tu es filmé ou que tu es en audio, c'est difficile de te dire, j'aime manger du caca.
2: Oui,
1: tu vois ce que je veux dire.
0: Vous faites quoi?
1: Je tape sur ma famille.
0: C'est des trucs. Il y a peut-être un petit montage. Oh non.
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0: Salut.

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9: Bonjour, 9h02. Allez, bon réveil et bonne journée. Merci d'être des millions à vous réveiller avec nous tous les matins, à nous suivre sur les réseaux sociaux, peut-être à être là sur YouTube, Twitch, TikTok et Facebook. Bonjour tout le monde. Ça va? Bien réveillé? Pas les yeux qui collent? Voici les news, la météo et dans un instant, la suite de l'émission.
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11: C'est parti les amis, salut, bienvenue à tous. Allez, on laisse souffler le ventilo, va faire moins chaud, mais toujours très beau aujourd'hui. La météo, juste après les infos. Une étincelle a suffi, l'éclatement d'un pneu à l'origine d'un incendie en bordure de la 85, c'était hier après-midi, à Coteaux-sur-Loire, l'ouest de la Touraine. Le feu a pris instantanément sur l'herbe sèche, parcouru 800 mètres, la voie de droite a dû être neutralisée le temps.

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1: Vous nous laissez des messages 06 33 11 32 11. Vous voulez nous faire un bisou, vous voulez nous dire bonjour, n'hésitez pas, faites-vous plaisir, c'est mercredi, vos enfants veulent faire de la radio. Laissez-nous des messages aussi, on en parlera dans un instant des enfants. Tiens, voilà, petit message.
2: Salut Coé, salut l'équipe.
1: Coucou.
2: Voilà, alors aujourd'hui c'est l'anniversaire de ma femme, ah. Hein, donc je voulais lui faire un gros bisou, lui souhaiter bon anniversaire. Si vous pouvez lui faire un petit message à l'antenne, elle s'appelle Clarisse. Et je en profite aussi pour faire un bisou à mes enfants, Lana et Negan qui vous écoutent et qui vous adorent. Donc voilà, je vous fais des gros bisous à tous. Pietre, tiens mon doigt. Allez, c'était Teddy près des Pernets, salut.
3: Si vous saviez le nombre de trucs que je reçois sur Instagram, c'est que des
1: proutes. Ouais, mais tu sais,
3: c'est que des proutes.
1: Malheureusement, je veux dire, c'est ta nature. Je pense qu'on ne t'a pas.
3: Vous me résumez qu'à ça ?
4: Il souhaite l'anniversaire de sa femme et je t'en prie, il fait un tirement d'oie.
1: C'est vrai, alors jeune homme, alors pour une fois.
3: Ça, c'est la classe.
1: Alors, non, pour une fois, le fautif n'est pas Pietre.
3: Voilà.
1: Ce jeune homme appelle la radio, il pense à sa chérie, on se dit putain, c'est génial.
3: C'est
1: voilà,
3: mignon. Bien.
1: Et Dominique, il est le plus important, tirement d'oie. Non, c'est vrai. Mais une place pour la poésie, une place pour la rigolade.
5: Ouais, justement, c'est le copé.
3: Ah, alors.
5: C'est l'Ovalie, c'est en télévision. On va en parler dans un instant. On aura la gaffe qui viendra nous faire un bisou tout à l'heure. Il est en enregistrement à Paris, vous savez qu'il vit pas à Paris.
3: Ah oui.
5: Il prépare le Big Deal. Je lui ai dit, ah, on n'arrive pas à se voir, viens me faire un bisou à 10h30.
3: Donc il arrive avec une quotidienne pour le Big Deal.
5: Mois de janvier, je crois.
3: C'est beau.
5: Là, il nous dira tout ça tout à l'heure. Voilà, mais on l'aura tout à l'heure. Il viendra là.
3: Il y a Bill aussi qui.
5: Non,
3: pas la place.
5: On a plus de place,
3: Batavia. Et puis on a plus de petit déj là.
5: Bah, c'est fini. On a tout rincé. Ma petite Souffle est heureuse.
6: Oui, ça va.
5: Elle va bien. Pietre et Corentin, les gars, ça va.
3: Ça va.
5: Notre journaliste Cédric Lecor est heureux.
7: Ravi de vous retrouver.
5: Voilà, bah tiens, vous allez entendre. Restez avec nous. Vous allez entendre tout ça dans un instant. Monsieur Vito aussi.
8: Oui, ça va.
5: Voilà, qui vous aimez bien en télévision, vous? On n'en parle jamais de ça, la télé, les animateurs. Si je vous demandais un de vos animateurs préférés.
6: Oh là là, attends.
9: Moi, en ce moment, j'aime bien Olivier Mine.
5: Ah, il est très bon, mais il a toujours.
9: Et tu l'entends jamais.
5: Olivier Mine, moi, j'ai déjà produit pour une émission pour France Télé que j'avais faite à l'époque. Et c'est un mec super gentil. Il est pas emmerdant.
9: Exactement.
5: Il est plein de talent et ça fait partie des gens gentils. Monsieur.
7: Ah ben bah moi, ça reste Jean-Pierre Foucault malgré tout.

0: extraordinaire.
1: Ouais.
0: Ouais, j'ai adoré parce que
1: vous n'avez pas pu continuer. Pourquoi? C'était des raisons. Ouais, vous aviez plus le temps ou c'était.
0: Alors il y a plusieurs questions dans votre question.
1: Pardon, non, mais c'est pourquoi en fait vous avez arrêté.
0: J'ai adoré le faire parce que c'était vraiment des personnes que j'ai interviewées dans l'humain, voilà, en face à face.
1: Ouais, une vraie conversation longue.
0: Et j'ai interviewé les Polnareff, les Bertignac, voilà des gens fantastiques.
2: Vivants.
0: Et après c'était une question de temps. Et en même temps, en fait, pour tout vous dire, il faisait partie du groupe Énergie.
1: Oui.
0: Et le responsable des programmes m'a dit qu'il préférait mettre la communication sur Camille Combal, sur Énergie.
2: Quel bon choix.
0: Plutôt que sur Nostalgie, qui marchait très bien. Et aujourd'hui, je me suis aperçu que...
1: Camille Combal s'en va.
0: S'en va, et puis les audiences de Nostalgie s'en sont allées aussi.
3: Oui, c'était grâce à moi.
4: Après les 12 coups de midi, j'ai mis un petit coup Énergie.
2: Alors, Jean-Luc, bon, tu sais que je t'aime.
5: Jean-Luc,
2: tu faisais une heure par semaine, Jean-Luc. Jean-Luc, je veux bien qu'en une heure par semaine,
4: c'était brillant, c'était fort, mais c'est une heure par semaine quand même.
3: Il prenait l'antenne, il disait, allez, pic d'audience.
5: Et puis même sans ça, chaque radio a son budget indépendant.
4: Bien sûr,
5: en fait, c'est pas le budget d'énergie, c'est pas le budget de l'énergie.
2: Bon, allez. Et puis, Arthur, qui a dit un truc dans une interview, il parle de ses débuts à la radio. Bon, on n'a jamais été très copains avec Arthur, hein, ceux qui nous suivent à la radio depuis longtemps. On a été en guerre il y a 25 ans. Bon, ça sera pas quelqu'un avec qui je partirai en vacances, mais j'ai beaucoup de respect pour le pro qu'il est.
1: Ah oui.
2: Voilà, c'est honnêtement.
3: Oui,
2: alors, il parle de ses débuts en radio. Et alors, vous allez voir, des fois, quand on raconte son histoire, c'est comme tu as pêché au poisson comme ça. Peut-être deux jours après, comme ça. Trois jours après, ta carte passe les mains. Tellement il est énorme, le poisson, il passe plus à la porte. Ben là, c'est pareil. C'est-à-dire que tu joues avec les dates et ça passe.
6: Le réflexe du pauvre, hein. Y a pas de raison qu'il y ait quelqu'un qui prenne tout l'argent à ma place. Je trouvais pas ça normal que la radio qui m'engageait gagne plus de sous.
2: Pas lui qui joue du piano.
6: Donc quand j'ai démarré sur une radio qui s'appelait Fun Radio, j'ai fait un deal avec le directeur de la radio. J'ai dit, écoute, tu me payes pas, mais à chaque fois que j'ai un auditeur supplémentaire, tu dois me donner un franc. Et je me souviens quand je suis arrivé sur cette radio le matin, elle avait 200 000 auditeurs. Et le directeur, quand il m'a signé le contrat, il a dit, ah, le mec est fou, c'est rien puisqu'il paye tout. Au premier sondage, on est passé à 1,4 million.
3: Qu'est-ce qu'il a fait?
6: Et ben, il pouvait plus nous payer.
3: Et puis les moyens. Il avait plus de sens.
6: Et donc, il y a une autre radio qui est arrivée et c'était juste après la mort de Coluche.
3: Ouais.
6: Et c'était Europe 1 qui m'a dit, bah, écoute, tu vas remplacer Coluche de 16h à 18h.
3: Ah, oui.
6: Et là.
3: Ah,
6: bon. Voilà, c'était une époque.
2: Ah,
6: folle.
2: La classe, hein. Ah, c'est bien,
3: c'est beau,
2: hein. Sauf que bon, il est allé à Europe 1 en 91, Coluche est mort en 85 ou 86. Bon, il y a un petit délai de 7 ans entre les deux,
3: les chiffres ne sont pas bons, Kevin.
2: Il est arrivé de 200 000, mais en 4, tu vois, passé plus à la porte. T'es comme grand comme ça, les poissons.
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2: Allez, salut. Merci de nous avoir choisis.
8: Et a remplacé De Gaulle, il paraît. Après la BBC. L'appel, après, c'est Arthur.
2: Ah oui, j'ai parti, j'ai remplacé.

0: C'est mercredi, journée des enfants, salut 9h17.
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3: Ouais, mets ta crème, mets du 50. Pense à tes taches, machin et tout, machin.
4: Ouais, c'est bon.
0: De toute façon, tu prends pas le soleil, t'as une sale gueule. Tu prends le soleil, t'as des taches. Ouais. Comment tu veux faire?
4: On te dit de prendre du soleil pour avoir des vitamines D ou je sais pas quoi.
0: Ouais, et quand tu le prends, on dit, t'as des taches. Ouais. Bah, la vitamine D, comment je la... Oui, bah, faut savoir. Le devine actu dans un instant avec Pietre. Jean Castex sera là parce qu'il y a le Ouigo qui veut battre un record. Vous savez, le train que vous allez prendre cet été, je vous expliquerai tout à l'heure pourquoi. Voici les questions des jeunes du jour. Ah.
5: Salut, c'est Sacha. Coé, comment tu fais pour être aussi fort à la radio?
6: La muscu. C'est le mec qui a compris.
0: Ouais, c'est la muscu des oreilles.
6: Je muscle.
0: Bah, je sais pas si on est.
4: Expérience, tout ça.
0: Non, oui. Je sais pas si on est très fort, mais je pense que. Parce que le vrai secret, c'est le travail et l'amusement. Je pense que si tu t'amuses, ça cache le travail. Et en fait, je pense que plus tu t'amuses. Moi, j'ai toujours cru que quand on s'amuse, nous. Si t'as un sens un peu du public, hein, c'est-à-dire si tu fais attention, pas quand, parce que sinon t'es dans l'entre-soi, hein, tu t'amuses à trois personnes et tu fais chier tout le monde. Mais si tu t'amuses entre nous, je pense que les gens s'amusent.
6: Mais c'est naturel aussi, parce que t'en as plein qui font de la radio, des concurrents, qui donnent un genre dès qu'ils prennent l'antenne. Ah. Ils changent leur voix. Et...
0: Non, mais ça faut pas.
6: Non, mais voilà.
0: Quand tu pipotes aujourd'hui, ça sent. Exactement. Les gens disent un truc pas normal. Voilà, je pense que c'est ça, l'amusement, on est d'accord,
7: Spontanéité.
0: La spontanéité.
6: C'est comme si on était dans le bureau, en fait, là, quand on est là.
0: Très bien. Stouff, tu rajouterais quelque chose?
8: Non.
0: Merci.
8: Non, j'en ai un qui m'a saoulé là sur les réseaux.
0: Oh, mais tu vas arrêter. Enfin,
4: on est mou encore.
8: Non, là, c'est autre chose.
9: Salut l'équipe, c'est Wilhelm. Corentin, si quelqu'un observait ta journée en caméra cachée, quel moment te ferait le plus honte?
0: Ah, c'est
4: dans des toilettes.
6: Ouais.
0: Non, c'est pas ça. Non.
6: Non, je.
0: Faudrait pas qu'on se filme dans le bureau, les gars, parce que franchement, les briefs et les débriefs d'émission, faut que ça reste clos quand même.
6: Ouais, ça, non, je pense que c'est la sieste. Moi, je pense que c'est la sieste d'après-émission, entre les deux. Sur le pouf où je m'étale, je dois avoir une gueule.
0: Et tu m'as pas vu là, allongé comme un vampire hier après-midi.
4: Moi, après l'émission, des fois, je suis assis à mon bureau, je travaille et j'entends. Je me retourne, c'est Corentin qui a sauté dans le pouf.
6: Et en plus, c'est le pouf qui s'adapte à tout le truc.
8: Oui,
6: une fois que t'es dedans, tu peux plus bouger.
0: Il a l'air bien celui-là, il a l'air très bien.
4: Un dernier.

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1: Bon, le Ouigo va faire un record. Je vous expliquerai ce que c'est. Vous savez ce que c'est le Ouigo ?
2: Le train ?
3: Oui,
1: c'est le train
3: oui.
1: Pas cher.
3: Ouais.
1: Il y a Inouï. Qui te donne des prix Inouï.
2: Ah.
1: Je fais, mais c'est Inouï ?
2: Est-ce que oui. C'est un record d'être à l'heure ?
1: Je vous expliquerai.
2: Bon,
1: oui, déjà,
2: partez
1: à l'heure.
3: C'est un rapport avec la SNCF ou pas ?
1: Non. Je vous expliquerai ça dans un instant. Devine Actu de Pietre, c'est parti, c'est rapide.
4: Mode chroneur.
1: Décidément.

0: Elle est quatre couleurs.
1: Ah ouais, t'es en vacances.
2: C'est quoi la première phrase?
1: Ah ouais, t'es à peine en vacances, ouais. Je t'envoie un truc à ton adresse, une liste d'exigences, beaucoup en avance, qui va te faire bien mal aux fesses. Quelle est l'actu rattachée à cette sublime reprise?
3: Les quatre couleurs derrière, ça...
2: Les impôts, l'URSSAF.
1: Non.
4: Ouais, chut.
3: Quatre couleurs.
2: Ah, les fournitures scolaires qui sont déjà...
1: Bingo.
2: J'ai reçu aussi.
1: Bingo, ouais. Les fournitures scolaires, voilà, pour la rentrée sont arrivées. On n'est pas encore en vacances, qui nous parle déjà de la rentrée. Ouais.
2: Et oui.
4: À côté du rayon Halloween.
1: Hey, franchement, je veux dire un truc, c'est de plus en plus tôt. Ouais.
5: Si tout le monde dépasse d'une demi-journée, qu'est-ce qui se passe, moi? L'année prochaine, je skie au mois de juillet.
1: Eh ben, il a raison.
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1: Jean Castex, dans un instant, on va parler du record de la SNCF. Une info spéciale film. Un truc très bon à savoir, le sondage du jour. Et notre invité tout à l'heure, vers 10h, on aura la gaffe qui sera avec nous. D'accord? Comme ça, on n'arrive pas à se voir dans la vraie vie. Bon, on se voit dans le studio, on est tous ensemble.
3: Et après le contrôleur URSSAF de Corentin,
1: qui viendra. Montez le son, c'est Europe 2, ça s'écoute fort, Outcast. Matcon, autant pour moi.
7: Oui, bon.

0: 1 face à la Côte d'Ivoire. La Norvège qui affrontera le Brésil dimanche. Qualification aussi ce matin du Mexique, l'un des pays hôtes qui a battu l'Équateur 2-0.
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2: Ouais, je sais pas ce que vous en pensez, mais je trouve qu'on sera pas loin de la journée idéale hein, pour ce premier jour du mois de juillet, en espérant qu'il donne le ton pour toute la saison. Allez, soyons fous dans le ciel. Un soleil souvent seul en scène, l'ombre que quelques nuages va se dissiper. Les nuages présents au nord de la Loire, notamment ce matin, des valeurs de 15 à 17 degrés jusqu'à 27, 28 maxi ce mercredi 1er juillet en Touraine.

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1: Bah, coucou à toute la team, du coup c'était pour vous remercier pour la bonne humeur du matin.
2: Coucou la team.
1: Et j'attends toujours le coup de fil de Corentin pour son canapé Biba qu'il a vu à la Foire Expo à Saint-Brieuc.
2: Ah, c'est pointu ça.
1: Et que voilà, je devais venir visiter le studio avec
2: lui. Ah mais alors attends.
3: Ah, oui,
1: donc, et rencontrer Koé. Donc, ouais.
3: Bah viens,
1: super cool quoi.
2: Alors.
1: Bon bah j'attends de ces nouvelles.
2: Alors.
1: Eh ben merci à la team et puis ben on vous écoute tous les jours
3: dans
1: la voiture, ma femme et moi. On est alors au boulot à Cuir Center Langueux.
2: Voilà.
1: Allez, bonne journée.
2: Merci.

0: 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On écoutera quoi, Vito, dans un instant?
1: Trinix.
0: Ah, bien. Le C'est bon à savoir arrivera dans un instant avec une info qu'il faut retenir aujourd'hui qui va faire du bien. C'est sur un film et puis il y a un sondage sur les Français, les soldes. Qui a fait les soldes dans cette émission?
2: Moi, évidemment.
0: Bravo, Stouff. T'as trouvé des trucs ou pas?
2: Deux pantalons, moi, et puis deux petits hauts.
0: J'ai pas fait, mais je vais faire.
3: Moi, j'ai fait, j'ai acheté des trucs pas en solde.
0: Ah bah toujours.
3: Oui, voilà.
0: Ouais, ça, c'est souvent le seul truc qui me va, il me dit ah bah c'est super, c'est remisé. Non, pas du tout. Vous savez que vous n'avez pas de chance avec ça. La SNCF Ouigo veut battre le record du monde de la galette saucisse. Vous ne rêvez pas.
1: Alors,
0: le service donc low cost de la SNCF, parce que c'est les trains bleu ciel, les Ouigo, c'est les moins chers, hein, espère battre le record du monde de la plus grande galette saucisse à Rennes, dans l'Ille-et-Vilaine. C'est le 2 juillet demain. Rendez-vous est donné au Hall Martenot pour un événement ouvert au public.
4: Mais oui, alors pour le coup, c'est bien, mais il y a zéro rapport avec. On va demander à Jean Castex, on va l'appeler, on va appeler une gare.
5: Chers voyageurs, attention, le boss Jean Castex va parler.
6: Eh bien, bonjour à tous, mes chers compatriotes, bonjour. C'est moi, le boss des cheminots, le king du rail, le roi du chouchou.
4: Jean Castex.
6: Le Jeannot.
4: Voilà.
6: La SNCF doit continuer à innover. La France doit continuer à rayonner. Surtout à prouver qu'avec de la volonté et un bon comité d'organisation et beaucoup trop de contrôleurs qui n'ont que ça à faire, on va donc y arriver.
4: Ouais. Et du coup, vous allez faire quoi, Monsieur Castex?
6: J'annonce aujourd'hui 5 nouveaux records du monde que la SNCF va battre.
4: En plus de la galette saucisse?
6: Oui.
4: Wow.
6: Premièrement, le record du monde du train le plus long qui arrive... quand même en retard. Un TGV de 14

0: Qu'est-ce que j'aime ce morceau.
1: Franchement, je trouve que ça met de bonne humeur.
2: Ça me fait penser à Ousmane, il va marquer.
3: Tu sais pas pourquoi.
4: Ah bah Ousmane, bah voilà. Ousmane,
5: va marquer. Pour la Coupe du Monde, Coé a demandé pas de match des Bleus pendant l'émission. Deschamps a dit ok.
2: J'ai envie de dire allez les Bleus.
5: Et Trump aussi.
2: Yes.
5: Même en ayant maigri, il pèse le gars. Ousmane, va sur Europe 2.
2: Dans un instant, un sondage sur les Français et les soldes. Est-ce que vous les avez fait? Est-ce que vous allez y aller? Puis on aura notre copain Vincent Lagaffe qui viendra nous voir.
6: Très bien.
2: Parce qu'il va y avoir des nouvelles versions du Big Deal. Puis pour, de toute façon, il était là, il était sur Paris, il était en enregistrement. Je lui ai dit, tu viens nous faire un bisou. Et puis voilà. Je viens prendre notre café pour te rendre compte à quel point il n'est pas fameux, fameux.
6: Pas ouf, ouf.
2: Voilà, mais en tout cas, on va passer un bon moment parce que c'est quand même des heures de télé, Vincent.
0: Ouais.
2: Des milliers d'heures. Je ne sais pas s'il a déjà fait le calcul. Ah, je lui demande s'il a déjà fait le calcul.
0: Enfin, tu l'as fait, toi ?
2: Non.
0: Hein ?
2: Non, mais il en a fait beaucoup plus. Il était en quotidienne et tout, etc. Pendant combien d'années ? Donc
0: en heure de télé, oui.
2: T'imagines un peu ?
0: Ouais.
2: C'est beau quand même, hein, non ? Mais nous, on avait des hebdos. En plus, hebdos, ça fait moins. On en parlera tout à l'heure. J'ai une info qui vient d'arriver. C'est bon à savoir, ça. C'est...

0: Géon, en savoir.
1: Géon.
0: Pourquoi tu rigoles?
1: Vito, il m'a fait une vanne dans le casque,
2: ah
1: bon mais j'ai honte.
2: Ah ouais, comment il l'a dit maintenant.
1: J'ai dit, nous, on avait des hebdos. Et il m'a dit, ah ouais, hebdos, tomber la chemise.
3: T'appuies sur le micro interne pour faire dire ça.
1: Tu comprends pourquoi il n'est pas passé à l'antenne avec? C'est une vanne, mais pour une personne.
4: Tu vois, je l'ai maîtrisé.
5: Parce qu'il y avait l'autre, avant on avait des hebdos, puis on a grossi.
1: Voilà, maintenant on a plus de hebdos. Bien.
5: On enchaîne.
1: Selon une étude de l'université de Westminster, écoutez bien, regardez un film d'horreur fait brûler 200 calories en 90 minutes.
3: Ah, c'est pas mal.
1: Cette étude a démontré, en ayant suivi le rythme cardiaque des téléspectateurs pendant des films effrayants, que ces films avaient des effets bénéfiques sur le corps. Par exemple, j'ai voulu regarder il y a deux soirs, comment ça s'appelle la... Ah, aidez-moi !
5: Scary Movie ?
1: Avec Ghostface, Scary Movie.
5: Ouais.
1: Non, pas Scary
4: Scream.
1: Movie.
4: Scream.
1: Non, la version sérieuse, Scream 7. Bon, au bout de 5 minutes, dès que ça touche quelque chose, ça va être...
3: C'est épouvant, c'est horrible, c'est pire.
1: J'ai dit ça à 21h, non merci.

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3: Salut. Dans un instant, Michael. The Black or White. Un bisou à Vincent Lagaffe tout à l'heure qui viendra nous voir. C'est les vacances, mais nous ne sommes pas en vacances. Mardi, nous aurons une émission spéciale alors que des tas de radios dépensent beaucoup trop d'argent pour partir en bus. Beaucoup trop d'argent. Les autres radios dépensent beaucoup d'argent pour faire des émissions dans le sud. Beaucoup d'argent. Nous, on tire un fil, on se met à 15 mètres et on est sur la terrasse.
4: Et on nous dit que ça coûte beaucoup trop d'argent.
3: Et on nous a dit, oui, vous savez, connaissez le prix de la rallonge. On a dit, bah oui, mais on peut pas faire pour moins.
5: Et en plus, c'est ta rallonge que tu ramènes.
3: Ah, oui. Et c'est là où il m'a dit, bah c'est votre rallonge. Ouais, d'accord.
4: Et encore, on l'a acheté chez Action, mais on a gardé l'étiquette parce qu'on la ramène. Après, on va dire qu'elle marche pas.
6: On va se
4: la faire rembourser.
5: Le barbecue, c'est pareil.
3: Donc, ce sera mardi, émission de la terrasse. J'ai pas regardé les températures, tu as regardé.
7: Il fait très bon.
3: Ah là, on
7: fait très bon.
3: Donc, il y aura quoi? Est-ce qu'on sait ce qu'il y aura? On va mixer. Il y aura de la musique.
7: Il y aura de la musique.
6: Des salades, on va faire des salades.
3: Il y aura. Non.
5: Bon.
3: Tu fais chier que tes salades, toi.
6: Pokéball, tout
7: ça. Il y aura des cocktails.

0: des sushis.
1: Elle aime bien ça. Ils aiment bien. Alors, les deux, là, je les connais. Quand il y a des cocktails, au début, ils font genre, ni vu ni ben, je les connais comme si je les avais fait. Ni vu ni connu, ils prennent un petit cocktail qu'ils mettent sur le côté. Puis ensuite, je les vois plus, et très discrètement, ils repassent tous par le truc à cocktail.
2: Bah oui.
1: Et à un moment donné, je leur dis, bon alors les gars, ça va faire rien.
2: Non mais tu verras, parce que là, je les connais, là, ceux qui viennent. J'ai fait un mariage avec eux il y a pas si longtemps.
3: C'est quand l'émission se termine, Corentin reste.
2: Et j'aide à débarrasser.
1: Bien sûr.
2: Non mais c'est vrai.
1: Bien sûr. Et d'ailleurs, ils te débarrassent également.
2: Voilà,
1: ils t'emmènent avec les colis.
4: Et un petit brasero avec des côtes de bœuf.
1: Voilà.
3: Et Corentin dans la poubelle jaune à la fin de l'émission.
1: Et Sandrine Rousseau en invité spécial.
2: Ouais.
1: On lui dira, ah, Sandrine, la viande, tu la trouves comment? Bon, ce sera tout à l'heure. Qu'est-ce que j'ai? Ah, j'ai un sondage qui vient d'arriver. Un sondage sur les Français et les soldes. Stouff, tu les as fait? Oui.
4: Oui.
1: Pietro?
5: Non.
1: Corentin?
2: Non.
1: Ah, mon petit Vito?
5: Oui, mais bon.
1: Oui, mais bon, c'était bah, pas soldé.
5: Tout ce qui est en solde, ça m'intéresse pas.
1: Moi, j'irai dimanche. Dimanche, revenant.
2: Peut-être moi aussi, ouais.
1: Petit tour, là, dans les. C'est ouvert souvent le dimanche, là, les.
5: Oui.
1: J'irai faire un petit tour. 72% des Français déclarent profiter des soldes au moins une fois dans l'année pour acheter des vêtements, des chaussures ou des équipements de la maison. C'est vrai que ça marche pas que pour les vêtements.
2: Ouais.
1: 58% des consommateurs interrogés affirment comparer les prix avant d'acheter pour vérifier si la réduction annoncée est réellement intéressante.
3: Mais comment tu fais?
2: Il y a déjà eu dans des magasins des vidéos de fête
1: où
2: l'étiquette solde est collée dessus et tu l'enlèves et finalement tu dis mais
3: c'est le même prix, c'est plus cher.
2: Ouais.
1: 46% des Français disent attendre les soldes pour acheter un produit qu'ils avaient repéré plusieurs semaines auparavant. Je ne vous le cache pas, j'ai déjà fait. Je ne vous le cache pas, j'ai déjà planqué le blouson. Et je ne vous le cache pas, quand je suis arrivé, il était plus.
3: Voilà.
4: Donc, tu vois.
1: Non, c'est vrai. Souvent, tu le fais, mais bon. 39% des acheteurs estiment que les promotions les incitent parfois à acheter des produits dont ils n'avaient pas besoin au départ. Oui.
3: Mmh. Tout
1: le
3: temps.
1: Mais oui. Tu vois, le lot de t-shirts, machin, ouais. Tu dis, hey, je les prends.
2: On s'en fout,
1: les
2: enchères.
1: Voilà, mais tu prends, mais bien sûr. 31% des Français déclarent privilégier les achats en ligne pendant les soldes plutôt que se déplacer en magasin. Pas content.

0: En deux, elle arrive, elle te finit, elle fait ah, il vous va la perfection.
1: Ah, ouais,
2: on voit bien votre nombril et tout.
0: Franchement, ça va
1: manquer quelque chose, le string.
2: Ah, ça vous fait un très joli croque-temps.
0: Oh là là. 63% des Français disent avoir déjà prononcé la phrase. C'était une affaire, je ne pouvais pas laisser passer ça.
3: Bah oui.
0: Alors qu'ils n'avaient jamais entendu parler de l'objet 5 minutes avant. Et 18% des personnes interrogées reconnaissent avoir acheté un vêtement en solde, une taille trop petite. Écoutez bien la raison, parce qu'ils avaient encore de l'espoir. Et beau, ça, non ?
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0: Voici Michael, c'est Europe 2. Bonjour, nous sommes mercredi 1er juillet.

0: simple, mettre quelqu'un dans une pièce et la rémunérer en fonction de jusqu'où il est capable de compter. Par exemple, s'il atteint 1 million, il gagne 1 million de dollars.
1: C'est quand on fait quand
0: il pourrait rester là 2 mois s'il le souhaite, simplement à compter. Et en fait, lui, il dit je m'en fous, je finance.
2: Oui, mais à mon avis, le jeu, c'est dès que tu te trompes, tu dégages. C'est ça le truc.
1: Bah oui, oui.
2: Ou il doit y avoir un truc comme ça, forcément.
3: Eh oui, mais ou dès que t'en as marre, mec, imagine, quand tu commences à dépasser les 100 000, les 1 million, etc.
2: Tu te rends pas compte, je pense.
1: Tu sais que tu vas à 1 ah million.
0: Mais non, mais tu crois qu'il a raison. Avec la fatigue, 1 million, 0, 1 million, 1 euro. 1 million, 2 euros. Ton cerveau avec la fatigue, je pense qu'il faut pas qu'il bug. Moi je vois des fois, rien que quand je fais une petite addition, bon, j'ai oublié le premier, donc je suis obligé de tout refaire. Non, je pense que c'est pas si facile que ça. Alors nous, j'ai lancé l'idée hier à la production.
1: Ouais.
0: Je suis allé voir là, les autres autorités, je leur dis quand même, et là ils m'ont répondu non. Et donc on peut le faire, mais avec 20 euros. Donc je demanderai aux gens de le faire en comptant centime par centime.
1: Okay.
0: Pour que ça dure un petit peu, j'ai un budget de 20 euros, mais on peut le faire. On peut le faire. Allez. Il est 10h du matin, tout pile. C'est Europe 2, merci de nous avoir choisis. Aujourd'hui, nous sommes mercredi 1er juillet. Il va faire beau dans quasiment toute la France. Il va faire chaud et visiblement plus chaud dans les jours qui viennent. 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
3: Oui, bah ça arrive, tel Zorro, tu veux dire.
0: Ah, bien sûr.
3: Il avec ses sages, par contre.
0: Il arrive avec ses infos. Cédric Lecor.
5: Il fait 17 degrés pour l'instant à Lannion et Saint-Quentin, des températures matinales dont il faut profiter.

soleil va s'imposer partout cet après-midi et particulièrement autour de la Méditerranée où le Var, les Alpes-Maritimes ainsi que la Corse sont toujours en vigilance orange canicule. Il fera jusqu'à 36 degrés à Draguignan, 35 à Montélimar, 24 du côté de Saint-Lô, 25 à Valenciennes, 27 à Paris.

0: T'as forcé aussi un petit peu. Jet ski, machin.
1: Mais complètement.
0: On est d'accord.
1: J'ai trop maltraité mon corps. Je lui ai fait faire mais tout et n'importe quoi à une cadence de bourrin. Mon fils me disait tout le temps, mais papa, t'es le seul pilote au monde à prendre le départ d'une manche de championnat du monde sans t'échauffer.
0: Ah oui, donc les ligaments.
2: Ça se paye, ça.
0: Et donc la nuit, forcément, tout travail, les ligaments, les trucs, les tendons.
1: C'est un an. Alors ça va que là, j'ai la chance d'être dans un hôtel plus que confortable avec une literie d'un autre monde. Mais c'est tellement confortable que le matin... Mais franchement, ce matin, j'ai dit, mais... Pourquoi j'ai dit oui à Sébastien, tu vois? Pourquoi j'ai dit je me lève à 8h30
0: alors que c'est vrai que t'as raison, ça c'est un des problèmes. Les émissions du matin, c'est le matin.
1: Ouais, c'est chagrin. Bon, cela dit, ça fait 2 ans qu'on se court après, 2 ans qu'on se dit tiens, alors un coup on se voit chez Lelouch, un coup on se voit chez toi, un coup on se voit au Prao, un coup. Mais il n'y a pas un moment où on peut se dire on passe une heure. J'ai dit bon, attends, bouge pas, je vais au bureau.
0: T'as raison. La dernière fois, on a mangé une petite brochette grillée, vaguement trop grillée d'ailleurs, au barbecue.
1: Ouais, on a mangé Jeanne d'Arc.
0: J'avais voulu gérer avec un copain et mes équipes savent qu'à quel point je ne suis pas très, très bon au barbecue.
3: Tu ne sais pas gérer non plus, ouais.
0: Mais non, mais ça fait partie de ces petits moments. T'arrêtes le temps, un petit verre de vin, ils nous avaient ramené une bonne bouteille.
1: Ouais, alors c'est vrai que le barbecue était raté, mais la bouteille de
4: c'est peut-être ça aussi le matin qui fait que.
0: Tu bois rien, toi.
1: Je bois pas. Je fume pas.
0: Il a goûté pour faire plaisir et pour faire honneur, parce que c'était une bouteille il y a certaines. Mais il boit pas une goutte.
1: Je bois pas, je fume pas, mais c'est vrai que je me démolis le corps et la santé. Mais encore une fois, je regrette.

0: coronagraphie, s'il faut la faire, mais ça te sauve la vie, c'est pris en charge. Mais sans déconner, ça te prend une demi-heure dans ta vie.
1: T'as raison, oui, alors, Vito.
2: Bah alors que tu vois, regarde, pas de sport du tout.
3: Voilà,
2: et l'horloge suisse.
3: Impeccable. Ça...
1: Alors, ceci dit, moi j'ai ma chérie que tu connais qui, tous les 6 mois, me dit, Léon, ça fait longtemps que t'as pas fait des examens et tout. Donc j'ai refait des examens de sanguin il n'y a pas longtemps. Et alors, c'est vrai, pour un mec qui ne fait pas du tout de sport,
0: c'est vrai
1: tout était au vert.
0: Voilà.
1: Et le mec m'a dit, c'est quand même assez anormal. Je dis, oui, c'est assez. Oui, je suis d'accord.
0: Mais t'as des mecs qui vont fumer 3 paquets de clopes par jour et qui vont jamais rien avoir. Puis t'as des mecs qui vont fumer 2 cigarettes par jour et qui d'un coup...
1: Justement, mon Vincent, puisque tu vas faire un truc bientôt sur la prévention. Hier, on a parlé des mélanges un petit peu bizarres qu'on peut trouver dans les glaces, mais sur un tout autre sujet. Vous savez que des fois, au-delà des goûts, il y a des mélanges qui sont bons pour la santé. Je vais vous poser des questions, il y a des vannes et il y a des pas de vannes. Si par exemple, je te dis, mélanger avocat et poivre noir, est-ce que c'est bon pour la santé? En dehors du goût, est-ce que c'est bon pour la santé?
0: J'en ai aucune idée, mais je dirais oui.
1: Oui, parce que ça booste le cerveau, ça améliore la mémoire.
3: Et souvent mélanger le poivre, en fait, il prend les nutriments et les booste, en fait. Ça marche avec plein de trucs, avec le curcuma, un truc comme
1: patate
3: ça.
1: Patate douce et cannelle.
3: Oui, c'est pareil, c'est le même délire. Je suis sûr que c'est très bon.
1: Ça stabilise la glycémie. Ce que je vous dis est vrai. C'est pas des.
4: Patate
3: douce, c'est super connu.
1: Banane et eau tiède. Corentin.
0: Oh non, une glace à la banane et eau tiède.
1: Pas de glace, c'est juste banane et eau tiède.
0: C'est pas bon déjà. Donc
4: la banane, c'est bon pour la santé.
1: Eh ben si, c'est brûle graisse et ça accélère la digestion.
0: Ah ben je vais peut-être le faire.
1: Vincent, cornichon et barbe à papa.
0: Ah ouais, bon, non ça. Mais non, moi aussi grenouille et gravier
3: Il est dedans.
1: Effectivement, ça ne sert à rien, ça ne booste rien. 8-6, la bière et Doliprane, Pietre.
3: Ah pas mal, c'est complémentaire.
1: Non, ça ne fait rien.
0: Ah, c'est une fin de soirée là pour moi.
3: Ça booste beaucoup.
1: Stouff, ail et concombre.
4: L'ail, c'est bon pour la santé, il paraît.
1: Ouais. Eh ben, les deux, c'est un très bon mélange, ça adoucit l'estomac. Pas la laine, mais l'estomac. Ouais. Chocolat noir et pomme, Vincent.
0: Ouais, ça doit être bien, ça.
1: Ça améliore la circulation du sang.
0: Ouais.
1: Un petit bout de chocolat noir et une pomme.
3: Ah ouais, c'est bon, ça va.
1: Vito, banane et yaourt grec.
2: Bah oui, ça, je fais ça.
1: Oui, non c'est pour la digestion, c'est très bon. Coca et thé vert, Stouff.
4: Non.
3: Oula, non.
4: Déjà, le coca, c'est pas.
3: J'imagine le mélange, dégueulasse.
1: Texte, Vincent, épars, l'eau. Ouais. L'eau d'épars et jus de pruneau.
0: Oula. Faut chier tes questions.
3: Ah là, justement.
0: Là, je pense que ça doit être bien détox.
1: Pour changer de pantalon, oui, oh là. Oh, ça doit être bien. Vous restez avec nous. Vincent est notre invité. Dans un instant, on sera de retour. On aura pas mal de trucs. On vous fera écouter les chansons les plus déprimantes. Et on a dit non, c'est fini. On peut plus entendre des chansons déprimantes.
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1: on est le premier.
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1: Comme toi, tout doit changer. Tout en version reggae, c'est dans un instant. Et Europe 2, à tout de suite.
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0: C'est vrai que quand t'arrives à 67 ans et que t'as 47 ans de métier, tu regardes derrière toi, tu dis, mais putain, j'ai fait tout ce chemin. Ouais. J'en reviens pas.
1: Non, le pire, c'est quand c'est des très vieux qui viennent te le dire, j'ai bercé mon enfance, là, quand même. Là.
0: Ben, j'ai la chance de toucher maintenant 4 générations. Il y a des gens qui arrivaient en disant « Ah, je vous ai connu au Club Med ». Ceux-là sont arrivés avec des enfants en disant « Tiens, regarde, le lavabo, c'est lui ». Les enfants de ceux-là arrivent avec leurs enfants en disant « Tu vois, bip, bip, c'est lui ».
1: Ah oui, c'est vrai.
0: Je suis à 40 ans, donc 4 générations à peu près.
2: Mais le bip, bip, tu le fais toujours ?
0: Ah ben, si je le fais pas, ils le font à ma place.
1: Ouais, c'est ça. Les gens sont malheureux. Il est obligé, c'est la signature.
0: Pas les droits d'auteur. C'est vrai que, ouais, bip bip, c'est devenu. Et quand j'arrive n'importe où, je vais pas dire quand je rentre au restaurant, les gens me demandent de faire bip bip.
2: À la bibliothèque. Ouais. Bip bip.
0: Mais c'est vrai que chaque fois que je suis convié à animer quelque chose ou à faire une conférence ou même des trucs sérieux, les mecs, un petit bip bip.
1: Mais oui, il arrête. Mais bien sûr, le petit bip bip qui va bien. On parlait des animaux, il m'a envoyé un petit message. On va saluer deux personnes. Comment ils s'appellent les deux gars qui ont fait ça?
0: Romaric et Tony, c'est Esprit Dog. C'est deux mecs qui m'ont contacté pour faire un podcast. J'ai été voir un peu ce qu'ils faisaient. J'ai trouvé ça tellement sympa que j'en fais pas beaucoup. J'ai fait Guillaume Play avec Légende et j'ai fait eux. Après, une fois que t'as fait ces deux-là, t'as un peu fait le tour des podcasts. Mais voilà, donc j'ai fait un podcast sur les animaux avec Romaric et Tony. Et ils m'ont envoyé une chanson qu'ils ont fait eux-mêmes, qui est un hommage à tous les fils de pute qui abandonnent leurs animaux.

0: Quotidienne, c'est à partir de quand?
1: Au mois de mars, ils ont décidé de mettre ça au mois de mars, aux alentours de 19-20h.
0: Vincent, est-ce que c'est un bon deal ou pas un bon deal? Je te demande de bien réfléchir. On échange la quotidienne du Big Deal sur RMC contre un rôle dans Camping Paradis sur TF1.
1: Non, c'est pas un bon deal.
0: On échange, on te propose un deal. Ton dernier jet ski contre une voiture chinoise électrique.
1: Non, c'est pas un bon deal.
0: C'est pas très...
1: Non, t'en as d'autres des deals comme ça.
0: T'aimes bien quand ça fait du bruit. Vous êtes un pollueur, monsieur Lagaffe.
1: Alors, ne me lance pas là-dessus. Parce que si on commence à parler des véhicules électriques, je mets le feu dans le bordel.
2: Ah, tu as la clim chez toi.
0: Vous n'aimez pas les voitures, vous êtes une tête à voir la clim, monsieur Lagaffe.
1: Ah, mais grave. Moi, je me chauffe l'hiver, je me refroidis l'été... J'aime mon pays et je déteste la race des cons, tu vois, ça voilà.
0: Les voitures électriques, t'aimes pas ça?
1: C'est pas que j'aime pas les voitures électriques, c'est que j'ai été ferrailleur, j'ai été casseur automobile, et je suis retourné il y a pas très longtemps sur la Nationale 10 pour aller voir le mec qui avait repris le truc, et quand je suis arrivé, il m'a dit, tiens, viens voir, il y a 30 ans, on avait repris des batteries, regarde, elles sont toujours là. On sait pas quoi en foutre.
0: Ah oui, ça va être un problème parce que maintenant elles sont très très grosses dans les voitures.
1: Elles sont énormes, elles sont lourdes et c'est irrecyclable. Et c'est encore fait, c'est le seul ingrédient mécanique automobile qui est fabriqué par des matériaux qui est fabriqué avec des matériaux qui sont uniquement récoltés par des enfants dans des mines ouais. Épouvantables. Alors quand tu me parles de l'iridium, de tous ces trucs-là, c'est bon, va te coucher.
2: Fais-vous me broum.
0: Monsieur Lagaffe, deal ou bon deal ou mauvais deal, ton compte en banque contre celui d'Elon Musk.
3: Voilà, oui, là tu prends. Hein.
1: Finalement, c'est un bon deal. Je vais faire ça.
0: Vincent, ce serait un bon deal ou pas? Échanger ta carrière d'animateur télé contre celle d'un assureur et te faire appeler Vincent Lamaf. Pour la vanne.
1: Non, je vais garder la folie.

0: une boule, vous offrez la deuxième. Alors, ça commence à coûter cher.
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0: Bonjour, dans un instant, je vous enverrai à Europa Park Resort, qui a été élu 10 fois meilleur parc de loisirs du monde. On joue dans 2 minutes.

0: principe, monsieur Vincent, je vous réexplique la règle. Avant que la lettre ne tombe, nous aurons 30 secondes à partir d'une lettre pour trouver une race de chien. Ça, ça va.
1: Ouais.
0: Une marque de voiture.
2: Ouais. Ça va.
0: Allez. Ouais. Une émission de télé.
1: Ouais.
0: Neuve, ancienne,
1: oui,
0: existante.
1: Oui.
0: Ça, ça va. Un truc qui se met au barbecue.
1: Et un truc, et une ville qui fait pas rêver.
0: Voilà. Ouais. Je vois que ces lunettes sont efficaces, Vincent. C'est le principal.
2: Alors attention, voilà. Il va y avoir une petite musique stressante. Ouais,
3: hein. Et c'est 20 secondes, ça va vite. Hein.
2: C'est 20 secondes. Hein.
4: Ça va très vite, ouais.
1: Mais alors qui est-ce qui donne la lettre?
0: Eh ben, c'est eux, et je te préviens, à partir du moment où il la donne,
1: va vite. Et moi, je joue avec.

0: Bruxelles, parce que moi, Bruxelles, j'adore Bruxelles. Mais je vois pas rêver.
1: Après, oui. Rêver à Bruxelles, c'est
2: pas foufou non plus.
0: Bruxelles. Ah, non, ah, bah, attends, ouais, Bruxelles, Bruxelles, si tu connais Bruxelles, si tu sors un peu, si t'aimes bien traîner le soir dans Bruxelles, oui, là, c'est une ville extraordinaire.
3: Oui, mais là, tu joues contre toi, là. Il faut que tu.
4: Ouais. Dis l'inverse, dis l'inverse.
5: Dis l'inverse.
0: Ah, ouais, non, mais c'est un chier.
6: Moi, j'ai eu qu'un truc qui m'est venu en tête. Je vais me les mettre à dos. J'avais mis Boulogne-sur-Mer.
4: C'est juste à côté de chez toi.
6: C'est à côté de chez moi, mais c'était juste pour le jeu.
0: Tu viens de perdre 300 000 téléspectateurs.
6: Égalité, on va recommencer.
5: Égalité, on recommence.
1: Tu rentres pas là parce qu'ils t'attendent avec les fusils à Boulogne.
6: C'est pas vrai.
4: On recommence avec une autre lettre. Vous êtes prêts? La lettre T.
0: Oh putain.
6: Non, c'est très dur, T. Non, très dur.
5: Mais si, c'est ça.
1: Ah, attends, on refait.
6: Non, T, c'est très dur. Oublie T. Non, mais ouais, Pierre, ça n'a aucun sens.
4: Prends les lettres les plus faciles à chaque fois.
6: T, c'est très dur.
4: Attention, la
6: J'avais T-Rex pour le chien. Alors,
4: la lettre R.
6: Ah.
4: Ah, c'est que des lettres faciles. Hein. Je suis en train de. Ah ouais, ça bug quand même.
5: T, moi j'avais sûr, je crois, en T.
0: Ben oui.
5: Il y a des blancs.
0: Je
5: crois que
0: Cohen a mis
5: des conneries.
0: Il a mis des conneries.
4: Terminé.
0: Putain, il m'en manque deux.
4: Non,
0: il m'en manque un.
4: Ah ouais,
6: c'est
0: bon, j'ai tout.
6: Oh, l'escroc. Race de chien, Rottweiler.
0: Ben, pareil.
6: Ah, okay. On y va. Marque de voiture.
0: Roméo.
6: Hein?
4: Quoi?
0: Alpha Romeo?
4: Non. Alpha. Non.
6: J'ai mis Rolls Royce.
4: Il y avait Renault, les gars.
6: Et Rolls Royce,
0: ah ouais,
6: double R.
0: Ah ouais, non, mais moi, je parle pas des voitures de pauvres.
6: C'est moi qui ai mis.
0: Je déconne.
6: Émission télé.
0: J'ai pas trouvé l'émission télé.
6: Mais re-oubliez pas les paroles. Il y en a pas avec un R.
5: Ça marche pas. La roue de la fortune.
0: Ah ouais, bien.
1: Ouais, mais c'est là.
6: Ah bien.
4: Ça se met au barbecue.
0: Un rôti.
4: Il y avait rien à cirer en.
6: Ouais.
5: Ah oui.
6: Un rôti, t'as raison. J'ai mis des roll mops, mais ça se met.
4: Non,
6: pas
4: un rôti, ça se met pas au barbecue, les gars. Non, le rôti et le roll mops, non, c'est, je sais même pas ce que c'est.
0: Si, le rôti pour le garder au chaud.
4: Plus que les roll mops. Hein.
0: Si, ça suit ta gueule. Voilà.
6: Ville qui fait pas rêver.
0: Rennes.
6: Oh.
4: Des bretoncistes.
5: Vas-y,

0: décidé de supprimer reggae, une fois pour toutes les différentes versions reggae. Vincent Lagaffe était avec nous de passage. Bisous, mon Vincent.
1: Ça m'a fait plaisir de vous voir. Je vous embrasse tous. Prenez soin de vous.
0: Je viens de faire un bisou cet été.
1: Ciao, ciao.
0: Tu seras chez toi cet été?
1: Ah, bah, dans 3 semaines, j'y suis là.
0: Je viens de faire un bisou.
1: Allez, on est parti.
0: Allez, bisous, bisous.
1: Salut à tous.
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0: Restez là. On se fait un vrai bisou pour le coup dans 5 minutes.
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6: les mots. 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
7: Mais rien, j'ai ramené notre invité.
5: Ouais.
7: Parce qu'il fut un temps, bon, nous avions des assistants qui ramenaient les gens. Crise budgétaire oblige, j'ai ramené notre invité.
3: Moi, tu étais surtout en train de discuter.
7: Et je suis allé faire pipi, parce que pardon, mais depuis 6h, je n'avais pas eu le temps. Je suis bloqué, je ne peux pas sortir. Ça va, Stouf?
3: Ça va et toi?
7: Mon Pietro va bien, Corentin va bien. Ils disent quoi, les gens sur les réseaux qui nous suivent?
3: Ils étaient très contents de Vincent Lagaffe dans l'émission.
7: C'est vrai.
3: Ouais. C'est vraiment beaucoup de messages d'amour et puis beaucoup aussi de souvenirs.
7: Mais parce que c'est la télé populaire, Vincent. C'est la télé populaire et je pense pas trahir un grand secret en disant qu'on fait de la radio populaire aussi.
3: Bah et puis là, ce qu'il a, Vincent, pour lui, c'est cette gouaille, quoi. Tu vois, il va pas. Tu sens, c'est pas le mec qui va y aller en snake, quoi.
6: Et tu emploies le mot gouaille.
7: Gouaille. C'est vrai qu'on dit pas tous les jours gouaille dans une phrase.
3: Ça faisait plus joli que gueule, quoi, tu vois.
7: Ah, quelle gouaille, tu vois.
3: Non, mais voilà, il tortille pas du cul pour chier droit.
7: Ah, ouais, c'est plutôt. Ça, c'est bien. Ça, c'est quoi, pour la peine, je te donnerai les chipots à cuire mardi.

0: Starbucks, ces trucs, ces platines, tu vas être gain.
1: Un Starbucks, c'est beaucoup de calories, il faut les assimiler.
0: Merci, Pierre. Heureusement qu'il me soutient.
2: Moi, je mange de la viande maigre sans sauce. Où elle est la calorie?
1: Quoi, bah en plus, pour coup, l'avantage du barbecue, effectivement, c'est que t'as pas de matière grasse.
2: Alors tu viens de dire tout et son contraire.
0: Bah, mais par contre, ça reste. Ouais. Le cocktail, les deux cocktails, c'est calorique.
3: Voilà, je bois pas d'alcool.
0: Ah, allez, quoi?
2: Non, je bois du bon vin rouge, mais vous savez que je ne bois pas de cocktail.
1: Et souvent, il y a des trucs, c'est des marinades aussi, souvent. C'est mariné.
0: Ah bah oui.
1: Et la merguez, elle est grasse.
2: Bon, hey, ferme ta gueule. Alors, oui, d'accord, ok. C'est bon, sinon, j'en ai pour une heure, c'est gras, c'est gros, tu passeras plus à la porte.
0: Tu crois que venir. Je
3: viens,
0: Twitch.
3: Excuse-moi, je viens pas mardi pour me taper une séance de sport. Bah. Je viens pour un barbecue.
0: Il y a une très bonne idée.
1: Prends un jogging quand même.
0: Une très bonne idée. Un squat, une saucisse.
3: Oui, mais bien sûr.
2: C'est drôle. Tu sais quoi, il faudrait mettre une saucisse au sol et tu fais des pompes.
3: T'emmènes une canne à pêche, t'es sur le tapis et tu mets la saucisse.
2: Ouais, t'inquiète, on va peut-être trouver des choses. Ce matin, nous avions décidé de fêter l'arrivée du 1er juillet en se disant qu'une fois pour toutes, il fallait que l'on arrête les chansons tristes. C'est terminé. Ça n'a plus accès chez nous. Il ne devrait plus y avoir une seule chanson triste qui existe. Prenons par exemple « Ne me quitte pas ». Prenez le « Ne me quitte pas » de Jacques Brel.
4: « Ne me quitte pas ».
2: Visiblement, elle l'a déjà quitté quand il a fait la chanson.
4: Il faut oublier.
3: Voilà, c'est fini là.
1: C'est mort là.
2: Là tu sens que c'est plié. Je sens qu'elle est repartie avec les meubles, le parquet, les clés de la voiture.
4: Des malentendus.
2: Je sens qu'il va avoir une grosse pension alimentaire, le monsieur. Hein? Eh bien, si vous le faites en version reggae, parce que nous sommes le 1er juillet, ça passe mieux.

0: Les gens, ils sont là dans la voiture, ils font « Ne me quitte pas, non, non, ne me quitte pas !» Mon préféré, c'était « Toi, plus moi ouais. ». Grégoire. Vous souvenez la chanson un peu déprimante ?«
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0: J'adore cette version.
1: Ah bon?
0: Franchement, je me dis, mais c'est presque un titre.
1: Bah, faut, je sais pas.
0: Mais je te jure que
2: bah,
0: si.
2: Je pourrais lui en parler, je le crois souvent chez Casto, Grégoire.
0: Parce que maintenant, il est au rayon moquette de chez Casto, donc il peut lui en parler. Qu'est-ce qu'il y a?
3: On finit ou qu'est-ce que vous voulez?
0: On a le temps pour Johnny?
3: Oui, on peut faire vite fait.
0: T'es sûr?
3: Oui, on peut faire vite fait.
0: Ça va toi sinon? Parce que on dirait que tu captes plus. Ouais, le mec, il me regarde, il fait.
3: Comme vous voulez, soit on y va, soit on.
0: Est-ce qu'on a le temps, monsieur l'aiguilleur du ciel?
3: Oui, il faut que je repousse un peu les trucs.
0: Ah, bah on a plus le temps alors.
4: Ah non, on a plus le temps.
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4: C'est pas mytho.
0: Rendez-vous 15h30 tout à l'heure.
3: Ah parce que ça pousse derrière.
0: Ouais, il y a des gens qui poussent. Les gars, prenez votre numéro. 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

Europe 2 à 11h27, on a un objectif avant midi, c'est de trouver un maillot de bain en solde. Voilà, donc là ça clique, dans le panier, on valide, on est content, ça sent les vacances. Jérémy Frérot arrive après le groupe Linkin Park sur Europe 2.

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0: Allez, midi, ça part en pause déjeuner. Hein. Allez. Bienvenue sur Europe 2, c'est Julien Fruité. Bon, je vous mets la playlist Pop Europe 2 pendant 30 minutes non-stop. Il y a Taylor Swift qui arrive, David Guetta et Bruno Mars. Mais avant, ben voici les infos sur Europe 2 Pop Radio.
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2: Bonjour, bonjour à tous. La météo rapidement avant d'y revenir après l'actu. Profitons-en, ce sera la journée la plus fraîche de la semaine, enfin la moins chaude, avant le retour des chaleurs dans quelques jours. La météo complète dans une minute. La masterclass Mbappé, le cyclone français ou encore un spectacle merveilleux. La presse étrangère est subjuguée par la performance de l'équipe de France hier soir. Les Bleus ont obtenu leur billet pour les huitièmes de finale du Mondial en battant la Suède 3-0. La France, c'est le nouveau Brésil, commente même la légende de Manchester, Rio Ferdinand. Même Zlatan tire son chapeau. Il faudra maintenant assurer ce statut de patron samedi soir face au Paraguay en huitième de finale. Dans l'actu aussi ce matin, Orange refait le coup de la

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1: Ça va devenir caliente hein, dans les prochains jours. Météo France annonce à partir de ce week-end une troisième canicule, avec sans doute des températures supérieures à 35 degrés. Pour l'instant, le pays profite du soleil et de températures clémentes. 23 degrés à Cherbourg cet après-midi, 25 à Paris, Annecy et Alençon, 26 degrés à Bordeaux. Ça monte un petit peu plus au bord de la Méditerranée, avec 34 degrés attendus à Montpellier. Bonne journée avec nous sur Europe 2.
2: Eh ben merci Damien pour les infos. On enchaîne direct avec la playlist Pop Europe 2 pendant 30 minutes non-stop. Bruno Mars au programme, Manon Lisa avec Le Petit Pêcheur, David Guetta et puis Taylor Swift sur Europe 2 Pop Radio.

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0: Bon, j'ai quelque chose pour vous là sur Europe 2. Oh, ça va vous plaire, c'est sûr.
1: Mais oui, mais oui.
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0: C'est la chanson emblématique de Natasha Bedingfield. Alors, inspirée par son jeune frère Josh, il avait 14 ans à l'époque. Natasha avait capturé les sentiments d'un ado. Alors là, avec la pression d'entendre que feras-tu plus tard. Voici Unwritten sur Europe 2.

0: mais vous faites tellement bien d'écouter Europe 2. Je vous ai préparé vraiment tout ce que vous aimez là pendant la prochaine demi-heure. Vous allez vous régaler avec la playlist pop Europe 2 pendant 30 minutes non-stop. Taylor Swift déjà pour commencer, Hoppolite, Rihanna arrive aussi, ou encore Khaled et Jepsen. 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

C'est la playlist Pop Europe de pendant 30 minutes non-stop. Alors à 13h, on regardera ensemble la météo des plages. Avant ça, vous aurez Carly Rae Jepsen. Et puis là, c'est Joseph Kamel qu'on aime fort, fort, fort. Alors, une chanson qui raconte une histoire d'amour passionnelle. Joseph Kamel, voici Crash sur Europe de Pop Radio.

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Voici Katy Perry sur Europe 2. Alors elle sera en France ce week-end pour le Main Square Festival d'Arras dans le Nord. Elle enchaînera ensuite à Musillac, à Aix-les-Bains le week-end d'après, puis au Festival de Nîmes, aux Vieilles Charrues en Bretagne et en Corrèze à Brive. Voilà, elle sera vraiment partout cet été en France, la superstar Katy Perry. Mais pour l'instant, elle est ici, chez nous à la maison, sur Europe 2.

0: Oui, oui, quand c'est bon comme ça, c'est Europe 2, hein, aucun doute de ce côté-là. Vous vous régalez, je comprends tout à fait. C'est pas fini. Ah non, c'est pas fini, bien au contraire. Là, je vais vous mettre la playlist Pop Europe 2 pendant 30 minutes non-stop. Je connais vos goûts. Je sais que Teddy Swims, il va vous faire de l'effet. Donc il arrive, Teddy Swims. Après Pink, et il y a Angèle qui a pas tardé également. On est trop content parce qu'Angèle, elle passe toutes les soirées avec nous cette semaine sur Europe 2.
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Merci. Bon, à part Chloé, franchement, personne d'autre fait ça. Hein. Bah non, personne. Donc à votre place, j'en profiterai. À votre place, je ne laisserai pas passer ça. Ce serait dommage, hein, vraiment. Un mois de loyer ou alors une mensualité de crédit hein, payée par an 2. Merci Chloé. En plus, là, timing parfait, on est le 1er juillet. Donc tous les matins à 8h20, il vous appelle en direct un numéro masqué. Donc surtout, vous décrochez, sinon c'est perdu. Vous décrochez et vous répondez Europe 2, tout simplement. Inscription SMS, loyer au 7-12-13. La playlist pop Europe 2 pendant 30 minutes non-stop. On se met un classique de Timbaland après le tube de l'été signé Another Talk to You sur Europe 2.

Oh, je le sens bien ce mercredi après-midi sur Rome. Bye. Avec la playlist Pop Europe 2 pendant 30 minutes non-stop déjà là avec Sarah. Oui, on est très très bien. Angèle, Justice, What You Want, on se met ça après Justin Bieber. Et puis Alex Warren, voici Fever Dream sur Europe 2.

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C'est trop bien. La playlist pop Europe 2 pendant 30 minutes non-stop. Miley Cyrus, Rihanna et Temper City sur

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0: J'ai une folie pour vous là sur Europe 2.
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0: Voilà la folie, les TLC avec No Scrubs. Alors c'est un morceau dans lequel le groupe rejette l'attitude irrespectueuse envers les femmes de la part de certains hommes. Ces hommes-là qui sont désignés par le terme scrub, c'est de l'argot américain. Un mot qui a été popularisé par la chanson un scrub qu'on pourrait traduire par macho, voilà, si on veut rester poli. Et évidemment, on veut rester poli. Les TLC sur Europe 2.

0: Alors il en fera deux ce week-end à Lille, ensuite quatre à Paris et deux autres à Nice. Ça va être incroyable cette affaire, incroyable. The Weeknd en live, ouais, c'est une folie. Donc là, avant de le voir en vrai sur scène, bah, il arrive sur Europe 2 avec l'un de ses plus grands tubes. Vous aurez aussi Aurélie avec Soirée Mondaine ou encore Charlotte Cardin. On va se faire la playlist Pop Europe 2 pendant 30 minutes non-stop. 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

Pendant 30 minutes non-stop, c'est la playlist Pop Europe 2. Alors la météo des plages à 15h, Edouard Maillet avec Stéréolope juste avant, et puis là c'est Charlotte Cardin. Pourquoi on aime autant Charlotte Cardin? C'est une vraie question, vraiment. Ah oui, peut-être parce qu'elle est trop sympa et qu'elle chante tellement bien. Voilà, je pense que c'est pour ça. Charlotte Cardin, The Way We Touch sur Europe 2 Pop Radio.

0: de température en ce moment en mer Méditerranée. Des conditions de baignade incroyables, par exemple en Corse, à Ajaccio, où vous avez 28 degrés dans l'eau. 27 du côté de Fréjus, où le soleil tape fort encore avec un indice UV de 10. 21 dans l'océan du côté de Saint-Jean-de-Mont en Vendée. Et c'est encore plus frais sur les plages normandes. 21 degrés dans l'air à Étretat et 18 dans l'eau.
1: Ensoleillement, température de l'eau, conditions de baignade, c'était la météo des plages Europe 2.
0: Allez, dans une demi-heure, c'est Coé sur Europe 2, on va se marier. Hein. Ah ouais. Coé, toute l'équipe avec vous sur Europe 2 le matin et l'après-midi entre 15h30 et 18h. D'ici là, c'est la playlist Pop Europe 2 pendant 30 minutes non-stop. Tame Impala avec Jenny, Beyoncé puis Mike Smith, Nia Lauren sur Europe 2.

Mercredi après-midi, là, comme ça, dans ces conditions, avec la playlist Pop Europe pendant 30 minutes non-stop. En plus, le lendemain de victoire de l'équipe de France de foot à la Coupe du Monde. 3-0 quand même. Ouais, on va pas faire les fanfarons. Bon, elle est quand même bien chaud. Bon, on écoute Justice, D.I.N.C.A. Juste derrière Mickey, ça pique un peu quand même sur Europe 2, Pop Radio.

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0: dites-moi pas que c'est pas vrai. Nouvelle émission, bonjour, nous sommes mercredi aujourd'hui, nous sommes le 1er juillet. Et il y en a dans cette équipe qui vient de vivre une expérience absolument traumatisante. Corentin, vous n'êtes pas... J'ai vu sa tête dans le studio, j'ai cru qu'il s'était passé un drame. J'ai vu un visage déformé par la douleur. Vous savez ce qui s'est passé? Qu'est-ce que t'as goûté?
1: Des myrtilles.
0: Ah oui, effectivement.
1: Oh là là, merci Nat.
2: On dirait mon fils.
3: Mais le problème, c'est que c'est pas de la myrtille. Ça, c'est un truc qui a poussé à l'autre bout du monde, qui a mûri dans un bateau et ça n'a pas le goût de myrtille.
2: Pas du tout. Je les ai achetés chez le primeur, c'est français.
1: Ouais, mais bon, je te les ramène.
0: Non, mais je t'ai pas dit que tu les as achetés au Costa.
2: Non, mais ça pourrait venir, je sais pas, du Maroc, d'Espagne.
0: Je pense.
1: Mais ça pas l'Espagne, c'est très bon.
2: Oui, mais autant acheter chez nos producteurs français quand même. Attends,
0: t'as pas encore dit bonjour, t'as déjà toussé. Mais c'est pas possible. C'est que les gens maintenant, ils en sont, ils écoutent l'émission, ils disent ah, à la quatrième toux, il est 15h32 là. On le reconnaît.
3: Ça a pas le goût. Je viens de goûter, ça a pas le goût de myrtille.
0: Je vais goûter moi.
3: Les myrtilles, ça pousse au mois d'août.
2: Vous êtes nuls caca.
3: Même si elles sont en Espagne, normalement, ça pousse au mois d'août une myrtille.
1: C'est acide ou amer, je sais pas.
4: Vas-y, vise. Jette-moi en une.
3: Non, mais c'est des petits plombs pour la pêche.
2: Aïe, alors. Non, mais alors, toi, fais la grimace parce que je les ai achetés exprès pour toi.
1: Alors, arrête.
2: Tu vas aller manger les myrtilles.
3: Vas-y, jette-moi en une.
2: Bon, ok, je ferai un clafoutis, laisse tomber.
0: Non, t'as goûté?
2: Mais oui, j'en ai mangé ce matin.
1: Vas-y.
0: J'en fais une deuxième, vraiment pour dire. Ah, peut-être que je suis pas tombé sur la bonne. Hein. Des fois, il y en a des plus molles que d'autres.
2: Test. Est-ce que t'es une bouche à sucre?
1: Attention. Deux.

0: un témoin.
1: Voilà, ouais. Ceux qui se connaissent le mieux.
0: Nous avons perdu parce que vos questions étaient complètement mauvaises.
1: On a joué aux amours et vous avez perdu.
0: Excusez-moi, la question que tu dis à quelqu'un, c'est quoi son rêve ?
2: Ils ont eu la même.
0: Non, mais c'est pas une question, ça. C'est quoi son rêve dans le futur ? C'est quoi son rêve dans le boulot ? Tu vois,
3: précisez, les gars.
0: Qui est sa meilleure amie ? Il y a un meilleur ami d'enfance, meilleur ami copine.
2: Ils vont répondre à ta place.
0: C'est pas grave. On a perdu, on a accepté. Voilà. Il fallait accepter de porter un t-shirt de l'autre équipe.
1: Oui.
0: J'ai l'impression, vu la boule que vous m'avez envoyée, que ça c'est un t-shirt.
3: Je vais voir votre tronche.
1: J'en avais chacun un.
3: Non, mais pas votre
4: tronche. Ils ont été
1: bolos. On a fait sobre.
4: Molo.
1: On a fait sobre.
3: Il y a l'arrière.
0: Les gars, c'est dodo, c'est pire que tout.
1: C'est nous deux avec toi.
3: Je vais dormir avec.
1: En mode amoureux, torse nu.
2: De faire des cauchemars.
0: Je crois qu'on doit faire. Non, parce que si je me retourne vers toi et que je vois Pietre et Tony, dodo.
2: T'auras l'impression.
1: Non. Quoi ?
0: Faut le porter ?
1: Faut le porter.
2: Toute la journée.
0: Moi, j'ai pas
1: toute la journée.
2: Toute la journée.
0: Allez, Nat. C'est moi une auditrice. Passez-moi Anaïs.
1: Je crois que vous avez un resto ce soir.
3: Tu lui as fait une olive. Tu lui as fait une olive, c'est ça ?
0: Je peux te dire que maintenant, depuis que Nat, elle sait ce que c'est qu'une olive, elle le dit tout le temps. Elle dit non, t'as fait une olive, c'est quoi l'olive ? T'as fait une olive ?
1: Va te changer, Nat.
0: Allez.
3: Bah ouais.
1: Allez.
0: Moi, je le mets, les gars.
2: Summer body, pas mal, hein ? Bon, écoutez. On aura dû tatouer la photo chose, des gars.
1: Oui, vas-y, allez. Ne change pas ici, Nathalie.
0: Écoutez, moi, un cadeau est un cadeau. Et franchement, portez les deux gars. Sur mon t-shirt, je vais vous mettre le t-shirt, vous n'imaginez pas sur les réseaux ce que ça peut être.
2: Tu seras ban.
0: On fait un bisou à Anaïs, on est très en retard. Ça va, Anaïs ?
5: Ça va.
0: Ma petite Anaïs, t'habites où ?
5: J'habite à côté d'Aubenas, en Ardèche.
0: Ah, très bien. Qu'est-ce que tu fais comme métier, Anaïs ?
5: Alors, je suis assistante médico-administrative.
0: Voilà, ça c'est un métier qui est long. Tu bosses tous les jours ?

0: vous accompagne au petit-déj. Maintenant, tous les après-midi,
1: il s'occupe aussi du goûter.
0: Et à 18h,
2: tu prends l'apéro, José?
0: Oh non, pour lui, c'est dodo.

0: Mais la vraie question, c'est à quel moment tu te dis, tiens, je passe une soirée entre amis, on est en train de jouer aux petits chevaux, je vais me les mettre dans l'yonf.
1: Moi, j'ai d'autres jeux à la maison. Hein.
0: Non, mais voilà, moi, à la limite, le jeu de dame, tu peux comprendre. Hop ouais. Hop
2: Non, mais c'est étrange, oui.
0: On fait pas les mêmes soirées, les gars. Nous, on fait pas ça. Non.
3: Et après, mais où est-ce que j'ai mis mon échiquier, moi?
1: Après, moi, ça me rappelle, moi, quand je joue au tiercé.
0: C'est vrai.
1: Ah, bah, le quintet, je les ai dans le cul.
0: Et
1: enfin,
0: on partant.
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0: Ah, bah lui, il a eu plus que le quartier, il en a eu 25. Oui. Restez avec nous, on est de retour dans 2 minutes, 7h02.
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0: j'ai le plus gentil des mecs.
1: Puis je réparerai les trains à distance en plus,
0: donc
1: je sais faire
0: que
1: ça.
0: Parfois j'exagère un petit peu. Mais voilà, si t'étais un con méchant, bah peut-être que je dirais rien. Mais
2: ah bah, c'est sympa pour les cons méchants.
0: Non, bah ouais.
3: Je lui dis non, mais chérie, ça va aller. Oui, bon, de toute façon, tu seras allé tout à l'heure.
4: Mais moi, j'ai rien de grave avec toi, de toute façon.
3: Moi, tu connais le problème.
2: Moi, c'est le contraire. Moi, c'est chaque fois qu'il m'arrive une tanasse, et Pietre et Corentin, maintenant, ils font pareil, ils appellent ma meuf.
3: Ouais, c'est bien. Ouais.
2: Heureusement qu'elle est là.
0: Elle est à l'écoute.
2: Elle est jusqu'à l'écoute, mais elle va vous facturer l'écoute, les gars.
1: Au Mexique, dans la ville de Lagos de Moreno, il y a un super-héros, il fait marrer tout le monde, il se balade en Batman, il l'appelle le Batman mexicain. Le gars, il chope les gars qui ont volé des motos et il met la moto à côté des gars et il les scotche au poteau.
0: Ouais.
4: C'est original.
1: Alors c'est original.
4: C'est un justicier.
1: En France, je pense que t'aurais pas le droit de le faire parce que le gars pourrait se retourner contre toi parce que je pense qu'il doit y avoir un petit peu de violence quand même.
2: Bah, oui.
1: Il les prend en photo avant et il met en plus leurs photos sur les réseaux sociaux.
0: J'adore.
1: Et vous avez vu l'histoire, c'est que c'est pas une blague, il veut lancer le bat scotch.
4: Ouais, il a lancé sa marque de scotch.
1: Parce que comme il a mis un scotch qui est super résistant, il a lancé sa marque de scotch qui s'appelle le bat scotch.
2: C'est vrai que le scotch, c'est un truc de fou. Hein. Les mecs, ils sont collés au poteau, ils arrivent même plus à respirer.
1: Si vous étiez un super héros ou une super héroïne, d'abord, ce serait qui? Super-héros qui existe. Ah, mais ça, c'est important. J'aimerais bien savoir.
4: Iron Man.
1: Toi, ce serait Iron Man?
4: Bah oui.
1: Le blé.
4: Bah oui.
1: Ah, évidemment, non, mais c'est Tony.
2: Tony Stark. Je suis obligé de m'appeler Tony.
1: Ah, bah vous êtes deux sur le même rôle. Corentin.
5: L'incroyable Hulk.
1: ça me plairait pas. Ça me plairait pas. Le truc. Vert, toujours être obligé de mettre des pantalons extensibles. Parce que quand même, vous avez remarqué, il craque tout. Et d'ailleurs, je me suis toujours posé la question, pourquoi il n'a jamais mis la chemise dans la même matière que le pantalon?
4: Oui, ah bah oui.
1: Parce que son pantalon, vous avez jamais vu la tub de l'incroyable Hulk.
4: Il a un truc extensible.
1: Non mais il a jamais stretch, il s'est jamais énervé autant. Oh, l'incroyable tub. Jamais. C'est-à-dire que le pantalon est déchiré en bas, mais il tient. Et je me suis dit, dans ce cas-là, pourquoi sa chemise n'est pas faite de la même matière? Parce qu'il sait qu'il va se.
2: Oui. Parce que c'est peut-être un jean stretch.
1: Oui, mais c'est ce que je dis.
4: Voilà, pourquoi il n'a pas mis une chemise stretch?
1: T'écoutes l'émission ou t'es con? J'ai dit, pourquoi il n'a pas la chemise de la même matière?
2: Hey, t'es con ou t'es con?
1: Évidemment que c'est stretch. Ce serait quoi, toi?
4: Moi, je serais plus l'homme invisible, comme ça, je peux me promener à poil tout le temps.
1: Ah, ouais.
4: Pas mal, ça.
2: Ouais.
1: Nat, ce serait quoi?
0: Bah, Joséphine.
1: Quoi,
0: Marvel, elle a des super pouvoirs,
4: Mimati. Ah si, elle peut se...

0: Allez. Tom Delorme.
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5: C'est Europe 2, nous sommes de là tous les jours. Vous allez pouvoir gagner tout à l'heure. Alors, vous allez pouvoir gagner jusqu'à 1 000 euros si vous êtes bon au jeu des 1000 boules. Nous aurons tout à l'heure. Tiens, on aura un dossier, à mon avis, qui va faire parler ceux et celles qui sont en voiture, au bureau ou à la maison. L'amitié, la fameuse amitié.
6: Homme-femme.
5: Grand débat. Je crois que ça, on n'aura jamais la réponse. C'est comme l'œuf ou la poule. On n'aura jamais la réponse. Mais ce qui ne nous empêchera pas d'en reparler. Je vous parlerai dans quelques minutes si, pour ceux qui ont des difficultés de réveil le matin. Il y a un nouveau réveil qui vient d'arriver. Je pense que ça va... On avait parlé, vous vous souvenez du réveil que tu es obligé de te lever
7: et de faire un truc.
6: Tu dois faire un truc, chercher l'objet qu'il y a sur ton portable.
5: Il y a mieux.
8: Ah, il te fracasse ?
5: Non, il y a mieux. Ça, c'est un truc, vous n'êtes pas obligé de vous lever, il te fracasse. Il tire une balle. Attention, hein, les deux, c'est une roulette russe. Hein, les deux premières, attention, après tu te lèves. Mais non, c'est pas si extrême que ça. Fait que tu en joues tes enfants. Alors, tu te lèves ou...
7: Toi que t'es réveillé, là.
6: Bon, celui-là, je l'aime pas.
5: Faisons un bisou.

0: joue tes enfants. Alors, tu te lèves ou...
1: Toi que t'es réveillé là.
2: Bon, celui-là, je l'aime pas.
0: Faisons un bisou à Émilie. Émilie, où est-ce que tu habites, Émilie?
3: Bonjour Corée, bonjour l'équipe, oui, j'habite à Vorly.
0: À Vorly, c'est,
1: ouais, c'est, à côté, oui.
0: C'est là où vous êtes.
3: À côté de Bourges.
0: C'est là où il y a des Vavions.
1: Des Vavions.
0: À Vorly.
3: Voilà.
0: Je me connais. Émilie, tu fais quoi comme métier?
3: Je suis infirmière puéricultrice.
0: Vous voyez, je vous le dis, les infirmières, elles écoutent toute cette émission. Je pense que le jour où il nous arrivera un problème, les gars, peu importe l'endroit où on sera en France, dans n'importe quel hôpital, puéricultricien, de tout EHPAD où on arrivera, les gens diront c'est Corée, on le prend tout de suite.
4: Ah bah oui.
0: Ou on le laisse dans un coin.
1: Oui, c'est ça.
0: Je pense qu'on s'occupera bien de nous. Émilie, tu vas choisir quelqu'un de l'équipe, tu vas peut-être gagner jusqu'à 200 euros. C'est le blind test maintenant. Alors, je te conseille de prendre la personne qui, d'après toi, peut être la plus nulle. Il y a, je sais pas les réponses moi. Hein. Donc je peux jouer éventuellement.
1: Oui.
5: Non, mais moi j'ai pas les réponses.
1: Ouais, mais toi,
5: j'ai
1: pas nul.
0: Comment?
5: Bon, oui, toi, tu peux jouer. Nul, toi, c'est ça le problème.
0: Je suis pas si nul que ça. Alors je joue pas. Il y a Tony, bonne brêle.
1: Ouais,
5: non, non, non, moi je suis bon.
0: Corentin, très bon.
2: Ça dépend. Mais oui,
0: t'es bon. Toi. Pierre,
1: moi,
0: ça dépend.
1: Non, je suis nul.
4: Et la dernière fois, j'ai gagné.
0: Ouais, ouais. Et la personne avait raccroché depuis 10 minutes, donc forcément.
4: C'est pas vrai, t'as un menteur, j'ai gagné.
0: Et nous avons Nat,
1: qui est super nul,
5: la championne des champions.
2: Qui répond tout le temps, les
0: Émilie.
2: Corons.
0: Émilie, je t'écoute, tu choisis qui?
3: Je vais prendre Corentin.
4: Ouais, parce que madame est très bonne, à mon avis.
5: Moi, je pense qu'elle sait qu'il est célibre et qu'elle veut.
4: Ou alors, elle veut du game.
1: Elle a rien écouté de ce qu'on vient de dire, sinon.
0: Émilie, j'ai tenté de t'aider. Émilie. Voici le premier titre. Attends, tu laisses par contre une seconde à Émilie parce qu'elle est chez elle, son de téléphone, c'est pas le même.
2: Je m'en fous.
0: Allez, on y va.
2: Coldplay.
4: C'est quoi?
2: Viva la vida.
0: Bah oui.
4: Ouais.
0: C'est que tu aurais été Nat. Alors, Nat, t'aurais dit.
4: Si, je l'avais.
0: Mozart. Rondo Veneziano.
5: Pierre Bachelet.
4: Je l'avais.
5: Rondo Veneziano.
0: D'accord, attention, deuxième titre.
1: Oh, je connais ça.
0: Bah, si,
1: c'est un vieux truc ça.
2: Voilà, j'ai pas.
0: Dans les miroirs chinois.
3: Ah non, moi je sais pas.
0: Dans le bleu des photos. Nat, elle le sait. Attention, Nat.
4: Frédéric François.
0: Jean-Pierre. C'est pas grave.
4: Ouais, c'est pareil.
0: C'était son cousin. Bah, c'est pas grave. Jean-Pierre François.
4: Ouais, Jean-Pierre François.
0: Frédéric François.
5: Je te
0: suis. Frédéric François Feldman. Je dirais. Allez, on continue. Pour l'instant, tu ne marques pas beaucoup de points. On continue.
2: Yannick Noah.

0: Je te jure, j'ai jamais entendu cette intro de ma vie. J'ai écrit une lettre. Allez, on continue.
1: Ouais, je croyais que c'était ça d'ailleurs.
0: On continue. Je me permets de te poser une question, Amélie. T'as du réseau?
2: Oui, j'ai du réseau, mais c'est que je l'ai sur le bout de la langue.
3: La prise montée.
4: C'est ma dernière fois que capote.
0: Allez.
4: En anglais.
0: Ah oui.
3: The final.
0: Non.
4: C'est pas the final condom.
0: Condom. Condom.
4: Le mec, il est en soirée.
0: C'est le final countdown. C'est le décompte final, pas la capote de la dernière capote.
3: Ah, moi, je crois que c'est la dernière. Allez, belle la pièce montée avec ça.
0: Mais non. Bon, Emily, Europe. Ouais, tu vas te dire rien quoi. Allez, on en fait un dernier pour la forme. Hein. Ouais. Allez, Emily, c'est que pour toi. Allez.
3: Ah oui.
0: Natalie.
2: USA.
0: Ouais. Oui.

0: parce qu'il me déstring, c'est bon.
1: Oh la vache. Eh ben Émilie, t'étais nulle, hein.
2: Ouais. Hein, bah oui, oui, oui, je confirme.
1: On t'aime fort, mais t'as été bien nulle. Gros bisous, Émilie.
0: Au moins, elle a joué.
2: Gros bisous. Oui. Salut.
0: Bah ouais, au moins, elle a joué, j'adore.
1: Elle a joué, elle a participé. Ouais. Bah ouais, Pierre de Coubertin, on le ressort souvent dans ces moments-là. L'important, c'est de
3: participer.
1: Restez avec nous, il est 16h. Juste après les infos, on sera de retour. Je vous parlerai et on reviendra sur l'amitié homme-femme et le réveil tout nouveau qui vient de sortir. Vous allez kiffer.
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1: Les news et les infos sur Europe 2 avec Jérémy Desiderati. Bonjour Monsieur Jérémy.
6: Bonjour Coé, bonjour à tous. La chaleur nous guette, mais elle patiente encore aujourd'hui. Les nuages sont plus nombreux dans la moitié nord alors que le soleil fait grimper le mercure près de la Méditerranée. Je reviens sur vos conditions juste après les infos. Et si le temps est encore agréable, donc aujourd'hui, la hausse des températures va commencer à se mettre en place demain selon Météo France. Une nouvelle vague de chaleur qui va s'installer sur le pays d'ici ce week-end. De quoi inquiéter notamment la SNCF au moment des départs en vacances scolaires. Le patron du rail France Jean Castex assure que la société se prépare à faire face à l'afflux de voyageurs sans pouvoir garantir que tous les trains fonctionneront à 100%. Dans le reste de l'actu, la condamnation cet après-midi à 10 mois de prison avec sursis pour Isabelle Adjani. L'actrice était rejugée pour fraude fiscale aggravée et blanchiment. Elle devra verser une amende de 10 000 euros. La Cour d'appel de Paris a confirmé sa culpabilité tout en réduisant la peine prononcée en première instance par le tribunal correctionnel. Isabelle Adjani qui n'ira pas donc derrière les barreaux des prisons françaises qui n'ont jamais était aussi pleine. Au 1er juin, elle comptait près de 89 000 détenus, un nouveau record selon les chiffres du ministère de la Justice. En un an, plus de 4 000 personnes supplémentaires ont été incarcérées. La surpopulation dépasse désormais les 140%. Surveillant comme directeur d'établissement dénonce un système pénitentiaire à bout de souffle. Ce mercredi 1er juillet est synonyme de changement comme à chaque début de mois. Première bonne nouvelle pour les jeunes parents, un nouveau congé de naissance fait son apparition aujourd'hui. Il permet à chacun des deux parents de bénéficier jusqu'à 2 mois supplémentaires indemnisés en complément des congés maternité et paternité. Au rayon des mauvaises nouvelles, cette fois, le prix repère du gaz augmente de 7,4% pour près de 6 millions de foyers, tandis que les étudiants étrangers, non européens et non boursiers n'auront plus droit aux APL. Et puis, nouvelle soirée de football en perspective. Les 16e de finale du mondial se poursuivent avec Angleterre, République démocratique du Congo à 18h. La Belgique et le Sénégal s'affronteront un peu plus tard à 22h avant un Bosnie-États-Unis dans la nuit. Hier soir, les Bleus ont mis en quitte l'équipe suédoise avec un succès 3-0. Les hommes de Didier Deschamps retrouveront le Paraguay samedi à 23h en 8e de finale. Côté ciel, le premier jour de ce mois de juillet se vit donc au soleil pour la plupart des régions. Les nuages sont un peu plus denses cet après-midi entre les pays de la Loire et les frontières de l'Est. Grand ciel bleu près de la Méditerranée avec 33 degrés entre Montpellier et Marseille. D'ailleurs, les Alpes-Maritimes, le Var et les deux départements corses sont en vigilance orange canicule. Demain, même chose avec ce léger voile plus au nord et ces conditions très estivales au sud de la Loire. 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
1: Salut, c'est Europe 2, bonjour, nous sommes mercredi, jour des enfants, 1er juillet aujourd'hui, ça y est, départ officiel, alors pas des vacances, puisqu'en théorie, les vacances, c'est quand pour les
3: c'est
1: enfants
3: vendredi.
0: C'est vendredi, oui.
3: Il y en a déjà qui sont en vacances.
0: Comment? Le 3 juillet.
3: Il y en a déjà qui sont en vacances.

0: Alors là, pour le coup, moi j'ai un radar à Jean qui se la pète.
1: Ouais.
0: Mais alors, dis-moi en quoi ces derniers jours, ils se la pètent, l'équipe de France.
1: Alors non, ils font semblant d'eux. Et c'est pour ça que tout le monde, la cote de Mbappé, elle remonte. Ils font semblant de...
0: La cote de Mbappé, elle remonte parce qu'il
2: gagne. Mais qu'est-ce qui fait dire qu'il se la pète, du coup?
1: Mbappé, il se la pète pas, les gars?
2: Bah là, en ce moment, non. Quand il joue chez toi, au Real, oui, il se la pète. Ouais, mais je trouve qu'il se la pète plus depuis qu'il est en équipe de France.
1: Non, l'équipe se la raconte trop, tous.
3: Et c'est pas un gars qui se la raconte. Quand il a eu son permis, il est venu en mini d'occasion à Paris.
0: En mini d'occasion, il a tapé le pare-choc devant, le pare-choc derrière.
1: C'est vrai.
0: Ah oui. Bon, qui se la raconte pas. Petit Pietro, le match était bien?
4: Je l'ai pas vu, moi, je dormais.
5: Ah, attends. Bah écoute, je savais même pas qu'il y avait un match.
2: Frédéric François.
1: Et toi, tu l'as regardé ou pas?
0: Non, bien sûr que non. Maintenant, j'ai regardé le loup de Wall Street et
5: toi
0: je me suis endormi.
5: Tu savais pas.
0: Si, je savais.
5: Non, mais je savais, mais j'aime pas le foot.
0: Je savais, mais honnêtement, je regarderai quand ça va être en quart de finale,
5: oui,
0: quand ça va commencer à devenir important.
4: À chaque phase, tu nous dis, je regarderai à la finale, il va falloir que tu regardes.
0: Parce que honnêtement, je vais peut-être me mettre des gens à dos, ce sont des matchs qui ne m'intéressent pas. C'est-à-dire, le France et la Suède, j'ai rien à foutre. La Norvège, c'est que des équipes qui me font pas briller. Un France-Belgique me fait beaucoup plus kiffer.
1: Un
0: France-Brésil, un France-Argentine. Vous voyez ce que je veux dire? Des belles équipes. Jusque-là, honnêtement, les équipes pour lesquelles on a joué, vous pouvez me raconter la messe autant que vous voulez en me disant que c'est des bonnes équipes, machin. Mais c'est pas des affiches. Si c'était pas la Coupe du Monde, s'il n'y avait pas ces enjeux, ça ferait des tôles en match amical diffusé à la télé.
1: Oui, bien sûr.
0: Parce que c'est pas des équipes
5: et
0: de dingue.
5: Tu comprends pas vraiment les règles non plus.
0: Si,
4: à part leur jeu, le reste, ça va.
0: Bah, si, ça va. Non, j'ai compris quand même.
5: Bon, jeu, t'as toujours pas compris.
0: Ah non, mais
3: ce matin, il a dit que Dembélé avait mis un essai quand même.
0: Tiens, il y a une application réveil qui vient peut-être de trouver la bonne idée pour vous faire lever à l'heure le matin. Dès que tu appuies sur snooze, tu sais le fameux truc qui te remet 5 minutes.
2: Ouais.
0: Ça s'appelle snooze. Dès que tu appuies sur snooze pour repousser l'heure de ton réveil, l'application te débite 10 euros directement sur ton compte bancaire.
5: Wow.
0: Alors, l'appli, elle n'est pas encore sortie en France. Pense que quand elle va sortir, parce que je pense que quand elle va sortir, tu pourras mettre 2, 3, 4 ou 5 euros. Mais c'est pas con, parce que tu mets ça, par exemple, sur le téléphone de tes enfants. Tu leur dis, écoute-moi bien, tu vois, j'ai relié ça à ton compte.
1: Oui.
0: Et ton argent de poche, à chaque fois que tu vas faire un snooze, je t'enlève un euro. Un euro, pour nous, c'est peut-être pareil. Hein. Pour un gamin qui va se faire enlever un euro à chaque fois, je peux te dire que la deuxième fois où il va appuyer sur snooze, il va dire, je vais peut-être réfléchir.
4: Mais après, c'est con, parce que c'est toi qui lui donnes l'argent à ton gamin.
0: C'est pas grave.
4: C'est ton argent qui perd.
0: Non, c'est pas, il perd ton argent, mais en même temps, tu dis, c'est ce que tu auras de moins et je ne remettrai pas.
1: C'est sur le portable?
0: Ça sera sur le téléphone portable.
1: Et si l'enfant, il coupe la sonnerie, il n'a pas besoin de snoozer. Ça sonne dans le vide, donc il ne touchera pas.
0: Mais ça veut dire qu'à un moment donné, si tu ne te lèves pas...
4: C'est supportable.
5: Si tu te lèves avant, est-ce que tu as un crédit?
0: Alors, moi, je rajouterais bien ça dans l'appli.
2: Ah, oui.
0: C'est que si, par exemple, tu as fait...

0: mais rien que le fait de la sortir, c'est déjà pour vous de la paperasse et des emmerdes.
1: C'est tout à fait ça, oui.
0: Ah ouais,
1: en plus, après, ouais. Mais ça fait peur de la sortir. Hein.
0: Ah bah, c'est ce que dit Rocco Siffredi.
1: J'ai plus peur que la personne qui est en face.
0: Rocco Siffredi, sa femme, a dit ça fait peur de la sortir quand ça fait de la paperasse. Et est-ce que tu as déjà, est-ce que, dernière question, tu t'es déjà servi des menottes pour ta chérie le soir quand tu es rentré à la maison?
2: Ah oui.
1: Alors j'ai des menottes spéciales maison par contre.
0: Ah,
3: et la tenue,
4: par contre, elle confond pas après quand tu vas bosser. Hein. Va pas arrêter un mec avec des menottes roses. Hein.
0: Sandrine.
1: La couleur est pas la même, oui.
0: J'ai pas Sandrine. Si j'ai Sandrine.
4: Non.
0: J'ai pas Sandrine. C'est-à-dire que j'ai.
5: Alors,
0: je vais y aller par. Je vais y aller. Ça doit être Marie. Ça doit être Marie. Marie.
6: Oui.
0: Ah bah. Marie, combien tu as donné Marie?
6: 777 euros.
0: 777 euros. Marie veut tuer la maison. Marie veut dilapider la fortune.
3: C'est costaud, ça. Hein.
0: C'est pas ça, Marie. Je te fais un gros bisou.
6: Bisous, bisous. Gros bisous.
0: Bisous, ma belle. Je t'embrasse fort. Merci d'être là. Ça se joue entre Flavia et Florian. Les deux F.
6: Ouais.
0: Flavia a donné combien? Attention, tu peux faire gagner de l'argent ou pas à un policier. Ça dépend si tu veux avoir du crédit quand tu iras à Nancy un jour dans ta vie.
6: Ben, je vais le faire gagner, je pense.
0: Pourquoi? Combien t'as dit?
6: J'ai donné 499.
0: Ouh, ça dépend. Peut-être que Flo, il a donné plus. Ouais. Combien t'as mis, Flo?
1: Ah, je suis un peu radin, moi. J'ai mis du 327.
0: Eh ben, c'est gagné. Flo, le policier de Nancy qui est en pro, 327 euros. Est-ce que tu pourrais un jour m'appeler une après-midi, Florian, avec tes collègues, et me mettre le pimpon? Parce que j'adore les pimpons.
1: Ah bah c'est tout à fait faisable.
0: Non mais j'adore,
5: ça s'appelle le deux-ton.
0: Non mais moi, j'aime bien les pimpons. Moi j'ai toujours aimé les pimpons. J'ai toujours aimé les gyrophares quand j'étais gamin. Les trucs de. Je m'adresse aux pompiers, aux ambulanciers, aux policiers. Si un jour vous êtes là, vous nous écoutez dans le camion, un petit coup de message. Ouais, je j'adore ça.
3: Un pimpon.
0: La lumière bleue là, dans les lumières, le soir quand tu roules et que tu la vois contre les murs, ah tu fais c'est à moi, c'est ça quand même.
3: Ouais. Bah, si tu passes à 200 devant eux, ils vont t'inquiète, ils vont l'entendre.
0: Ouais, c'est vrai, c'est une bonne idée aussi.
2: On devrait faire une émission dans une caserne.
0: Ouais,
2: mais sans Nathalie.
0: On a déjà galéré.
5: Pourquoi?
2: Parce qu'il va être jaloux. C'est.
0: Rapport au physique. Ouais. Ou une caserne de gros pompiers, si vous en connaissez. Bisous, mon Flo. Bravo.
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3: Merci Monsieur Lopez. Dans toute l'équipe, je vous ai mis des photos sur mon Insta du t-shirt face avant, face arrière. Écoutez, on a perdu au jeu du couple, on devait porter le t-shirt. Il faudra faire une revanche. Hein.
4: Allez, pas de souci. Ouais.
3: Mais avec des vraies questions que je vais checker à l'avance.
5: Ouais.
3: Non pas que je veux les questions à l'avance, mais parce que je veux que les questions soient mieux foutues que la dernière fois.
6: Non mais t'imagines que t'es de mauvaise foi.
3: C'est pas ça.
4: Exactement la
3: mais
4: même
3: non,
4: question.
3: Non, c'est pas, non, par exemple, je vais vous dire un truc. C'est comme si je te disais, en cuisine, qu'est-ce que Pietre réussit le mieux? Voilà, c'est une question qui
4: les
3: est plus étroite.
4: Les tourtes à la
3: si
4: viande.
3: Moi, tu me dis, chez les chanteurs avec qui j'ai déjà été brouillé. Tu vois, elle peut ne pas
4: Pascal
3: savoir.
4: Obispo.
3: Mais c'est non. Du tout. Mais c'est des questions plus guidées. Quel est son rêve? J'en ai plein de rêves. Hein, avoir deux Ferrari.
7: Oui, mais ce que tu comprends pas, c'est qu'on a eu les mêmes questions et nous, on a bien répondu.
3: Mais parce que les rêves, il y en a qu'un, lui. Moi, j'en ai 50 000.
7: Je sais que vous avez un restaurant ce soir avec notre ami de community manager, donc je veux voir des photos avec les t-shirts au restaurant.
3: J'en suis complètement capable. J'en suis complètement capable.
6: Tu mets ta veste et tu l'enlèves au dernier moment.
3: Je pense que je vais faire ça ce soir, resto.

0: machin et tout. Ah puis si elle a été élue plus belle fesse du monde en 2016.
1: Plus belle moustache.
0: Et en plus, qu'est-ce qu'elle est drôle. Là, évidemment, ce
2: serait... Bien sûr, oui. Mais
3: moi, j'en avais une comme ça. Vous la connaissez en plus. Elle était modèle pour Obad. C'était le corps de 2018
4: ou 2019.
3: Un truc de fou. Hein, et ma meuf, à chaque fois, je la déteste et tout. Mais pourquoi tu la détestes? Tu lui as pas parlé, elle t'a rien fait. Ouais, non, c'est bon. Parce que les photos, Instagram et tout.
0: Oui. Toi, tu serais comme ça, toi.
4: Mais c'est pas vrai. Attends, je suis désolée. Par exemple, tu prends Cécile de Minibus, qui est une super belle fille. Oui. C'est encore sa pote, il la voit. Je suis pas jalouse.
3: Bah, heureusement.
0: Cécile, on a fait la guerre ensemble.
4: Et ben, tous les mecs étaient à fond sur Cécile de Minibus. Et pourtant, moi, je suis pas jalouse de Cécile. Elle est hyper gentille.
0: On a fait la guerre d'Algérie ensemble, on a fait la guerre de Corée.
3: Ils étaient dans les tranchées.
0: On est des anciens combattants en 14.
4: Et tout le monde bavait sur elle.
0: On a pris le gaz moutarde.
4: Quand c'était la méthode Coé, tout le monde bavait sur Cécile de Minibus. Et les auditeurs, écoutez-moi, ils vont tous te répondre.
1: Il a raison. Au bout d'un moment, je trouve que quand tu côtoies longtemps
0: évidemment
1: une femme en tant qu'amie, bah, au bout d'un moment, tu la vois...
0: Ah bah alors,
1: vois,
0: tiens, je vais vous en dire une autre, qui n'est pas là aujourd'hui, Stouff.
4: Oui. Ouais, mais Stouff, c'est ton pote. Stouff, c'est ton pote.
3: Ouais, mais vois, moi, Stouff, en soirée et tout, j'espère que ma meuf, elle écoute pas. En soirée, je pourrais glisser.
0: Mais non.
1: Allez, c'est bon.
4: Elle est hyper jolie, Stouff. Franchement,
3: elle est super jolie, elle est gentille, elle est douce, elle s'habille bien.
0: Donc, ça répond tout ce que je vous dis. Elle est jolie. Elle est marrante, elle est avec nous tout le temps, machin.
4: Bah, elle a des belles formes, voilà.
0: Pourtant, ça ne viendrait pas à l'idée une seconde.
4: Bah, peut-être que Gaël, il a envie de vous défoncer.
0: C'est de l'amitié homme-femme.
4: Ouais.
1: Non j'ai un SMS de Stouff. Elle dit à Tony, c'est mort.
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3: C'est dommage.
0: Ah, c'est mort et j'en parle à mon mari. Ça fait beaucoup de choses là, ça va mal se passer. C'est Europe 2 que vous écoutez, bonjour. C'est mercredi. Vous pouvez réagir à ce qu'on disait, tiens.

0: Oui, c'est ça. Ouais. Bah, vous l'avez pas vu. Graillon. Ils demandent 2 euros et si les gens payent pas, ils les arrosent. Hein ? Bon, on en parle dans un instant parce que pour certains, c'est le gamin le plus détesté de France. Pour d'autres, il devient une star. On en parlera tout à l'heure. Je vais payer mes boules de glace. Le coco paye ses boules si vous voulez jouer avec nous. Si vous êtes un glacier, on va partir quelque part dans un coin de France tout à l'heure. Vous envoyez COE, C-A-U-E-T au 7-12-13 par SMS. C'est le moment de faire un bisou à Teddy. Comment s'appelle le fils ou la fille de Teddy ? Bonjour Teddy.
1: Bonjour.
0: Salut, salut mon Teddy. Comment s'appelle le fiston ou ta fille ?
1: Alors c'est Gauthier.
0: Gauthier, quel âge il a Gauthier ?
1: 8 ans.
0: 8 ans, il est comment Gauthier ? Raconte-moi un petit peu. Il est turbulent, il est gentil, il fait des bêtises, c'est un enfant modèle. C'est Ramza la douane.
1: Ça dépend des jours, comme tous les enfants.
0: Oui, alors non. T'as des enfants qui sont... Un enfant vivant, on dit. Vivant, c'est que des fois, ils ont leur petite crise, ouais, et ça, c'est normal. Non, mais vivant, vous voyez ce que je veux dire.
1: Enfin, le mien est vivant. Là.
0: Voilà, c'est ce qu'on dit. On dit plein de vie. Hein. Plein de vie, c'est le truc. Avant, il est chiant. On dit, plein de vie.
2: C'est la façon polie de dire, il est chiant.
0: Eh, c'est plein de vie.
3: Non, maintenant, ils disent HPI.
0: Ouais, TDAH. Bon, tu vas me le passer. T'as 5 minutes devant toi. Va te promener, je vais gérer le monstre. Ah, la place que moi.
1: Merci beaucoup.
0: Merci mon grand, merci.
2: Pars pas trop loin non plus. Hein.
0: Parce que j'ai pas la notice moi. Gauthier.
4: Bonjour.
0: Salut mon Gauthier.
4: Oui.
0: Comment ça va mon grand? Bienvenue sur Europe 2, bienvenue à la radio Gauthier.
4: Ça va bien.
0: Ça va toi?
4: Et toi?
0: Bah ouais, moi ça va. Écoute, je passe une bonne journée. Je suis content de t'avoir au téléphone Gauthier. Tu sais ce que tu veux faire plus tard Gauthier?
4: Oui.
0: Ah vas-y, raconte-moi, qu'est-ce que tu veux faire?
4: Surveillant de musée.
0: Alors voilà, alors
2: c'est pointu ça.
0: Mais alors pourquoi ? Parce que tu vois que bah, ça fout rien. Ouais. C'est assis sur une chaise.
2: Laisse-le. Vas-y, dis-nous pourquoi
0: Gauthier.
4: Parce que j'aime bien surveiller les gens et j'aime bien tout ce qui est l'histoire.
0: Il a raison. Il aime l'histoire. Il aime surveiller les gens. Gardien de musée.
2: Ah bête.
3: Bien sûr. Il y a gardien de prison aussi.
2: Mais d'où vient cette passion pour surveiller les gens?
4: Je sais pas trop.
0: Ah bon?
3: Mais va au Louvre, il y a du taf. Hein.
0: Ouais. C'est ça. Il faut que t'ailles au Louvre hein, quand tu seras grand. Bon, alors mon grand, raconte-moi un petit peu. T'as déjà fait des bêtises?
4: Oui, allez, parfois.
0: Vas-y, raconte-moi, je vais te dire si c'est grave ou pas. Vas-y, qu'est-ce que t'as fait?
4: Alors, un jour, quand j'étais petit, je me suis vengée d'avoir été grondée.
0: Ouais.
4: J'ai discrètement été dans la chambre de maman et j'ai cassé ses lunettes.
5: Ah, volontairement?
0: Ah.
5: Tu l'as fait exprès? Ou tu ne l'as pas fait exprès?
4: J'ai fait exprès.
5: Oui, c'était pour se venger, c'est ça, il l'a bien dit.
0: Tu t'es vengée de maman?
4: Oui.
0: Qu'est-ce qu'elle a dit quand elle a vu que c'était toi?
4: Elle a beaucoup crié.
0: Eh oui, bien sûr. Puis des mots vulgaires, je suis sûr. Elle a dit 2-3 gros mots.
4: Oui,
0: bien sûr.
3: Déjà, elle a dit je vois plus parce qu'elle avait plus de lunettes.
0: Ah oui, oui. Puis elle t'a confondu. Elle t'a confondu avec la table. Elle parlait à la table.
2: Elle mettait des claques au vase après.
0: Bon allez, ça peut arriver. Celle-là, je te la passe. Qu'est-ce que t'as fait d'autre?
4: Alors, un soir, j'ai encore sauté sur le canapé et je suis tombée. Je me suis cassé la clavicule.
5: Oh, ça fait mal.
0: Oui, mais j'ai envie de dire.

0: Ben.
1: Bah si, non. Enfin si.
0: Ben.
1: Bah si. Bah bien sûr que si. Quand il y avait les chevaliers qui faisaient des duels, ils étaient sur des dinosaures.
2: Ouais.
0: Ben non, ils étaient sur des chevaux.
1: Non, ça c'est faux, ça c'est ce qu'on lit dans les livres. Ça. Non, les dinosaures, les mammouths, ils étaient là à l'époque. Ils
0: chassaient.
1: Mais si.
3: Si, avec Michel Drucker.
1: Mais si. Si, il y avait, ben bien sûr que si, il y avait des dinosaures. Le diplodocus.
0: C'était avant les dinosaures.
1: Ah bah c'est, c'était quoi? C'était à l'époque de Louis XIV.
4: Ouais, 2 ans avant quoi.
1: Louis XIV.
0: Non, c'était à la préhistoire.
1: Louis XIV, c'était à la préhistoire.

0: La France est qualifiée par rapport à la Suède 3-0. Vous êtes nul en foot quand même. Petit résumé pour pas avoir l'air trop bête au dîner de ce soir si vous faites. En plus, c'est mercredi. Les gens qui organisent un dîner. Faites gaffe si vous êtes invité à un dîner un mercredi soir.
1: Ouais.
0: Méfiez-vous. Si vous avez une passion en plus et qu'on dit viens avec, on va en parler. Méfiez-vous.
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0: Allez, le point sur la Coupe du Monde. On parlera du gamin qui envoie les trucs de flotte là, tout de suite.
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29: Tout à l'heure, on rappellera, ça, vous aviez adoré ce moment, on rappellera un passionné de Coupe du Monde de football. On a réussi à avoir des numéros de gens qui sont passionnés par la Coupe du Monde et qui rêvent d'avoir des places.
30: Et là, c'est quoi la finale? Parce qu'à l'enfant, c'était l'équipe de France.
29: Alors là, on leur a fait croire qu'on avait des places, parce qu'il y avait des gens qui ont envoyé des messages avant, disant qu'ils étaient sélectionnés pour un jeu. D'accord? Donc tout à l'heure, je serai le gars qui va poser des questions pour gagner des places. T'aimes pas ça? Ça me gêne.
31: Non, j'aime pas.
32: Je n'aimais pas non plus.
31: C'est dur, je trouve.
29: Ah non, moi, ça me gêne pas.
31: Ils sont à fond, donc tu leur fais mal au cœur.
29: Ouais, hein, j'aime en enfer, je le sais.
33: Mais on leur offre des places pour Guingamp après.
29: Ah ouais?
31: Ouais, mais j'aime pas.
30: Je rigole.
29: Ça va être une tuerie. On fera ça tout à l'heure. Tiens, toujours football. On parlera de la boulette de l'OM. Et puisqu'on est dans le foot, il y a un point sur la Coupe du Monde. Hier soir, l'équipe de France s'est qualifiée après sa victoire 3-0 contre la Nathalie.
31: Suède.
29: Ça fait 10 fois qu'on le dit, la Suède, ça nous a permis d'apprendre que Kylian Mbappé prenait soin de l'équipe en tant que capitaine en leur faisant notamment des...
30: Papouilles.
29: Des grattes-grattes.
31: Des grattes-grattes, ouais. Des
29: grattes-grattes.
31: Des chatouilles.
29: Tu vois vraiment faire des grattes-grattes.
30: Des massages.
29: Des cadeaux. Ah. Il a offert à tout le monde, tu sais quoi? Il a offert des...
31: Bah non, je sais pas, tu vas me le dire.

0: Qu'est-ce qu'il a pu offrir?
1: Des
2: Porsche.
1: Ah bah des bijoux, des montres.
0: Non,
3: il des canards vivants.
1: Des voitures.
0: Il leur a offert des casques audio.
1: Ah ouais.
2: Bon, à qui?
0: À qui?
2: Bah, aux joueurs.
0: Aux autres joueurs.
3: Mais ils en ont pas vraiment besoin.
0: Bah, ils en avaient déjà, parce que moi, ouais, à chaque fois qu'ils sortent du bus, ils en ont déjà. Donc,
2: Et après, ça se la raconte pas. Il se fait des cadeaux, t'es fou quoi.
0: Et d'où il se la raconte?
2: Mais non, les gens qui sortent avec les casques du bus et tout.
3: Mais les passent devant. Mais ils le font tous, parce que tu crois qu'au Real Madrid, ils le font pas ça, les mecs, quand ils descendent du bus?
2: Non, ils le font pas.
3: Ouais, bien sûr.
0: Il a décidé que l'équipe de France l'a joué.
3: Mais c'est la mauvaise foi incarnée.
1: Mais
3: c'est
1: fou. Sa meuf, elle regarde le foot, à mon avis, elle doit être devant les joueurs, il doit être écouté.
2: Non, franchement, elle est à fond sur moi.
4: Et quand on va gagner la Coupe?
2: Franchement, pas d'hésitation.
3: À chaque fois, elle regarde les footballeurs, elle regarde son mec.
0: Ouais,
3: elle
0: fait, ouais non, c'est moi. C'est quoi, tu vas couper la télé, je vais te mettre toi en short avec un ballon. Cite-moi, va courir dans la pelouse en faisant peu. Ouais, c'est incroyable. D'ailleurs, si jamais les gens veulent partir aux États-Unis pour voir la France en 8e, il y aurait une chute des prix des billets de près de 40%.
3: Et pourquoi?
0: C'est dû à la qualification du Paraguay contre l'Allemagne. Le match semblerait moins attrayant et les places sont passées en prix moyenne de 1400 euros à 850 euros.
2: C'est déjà quand même un bon billet.
3: Oui, parce que les gens s'attendaient à avoir France-Allemagne, qui est une grosse affiche. Là, l'affiche, elle est un peu en dessous, quoi.
0: Et enfin, Lamine Yamal a été interviewé au sujet de la Coupe du Monde. On lui a demandé ce qu'il pensait de l'équipe de France. Voilà ce qu'il a dit. La France n'est pas meilleure que nous et ne nous ont pas battus, donc ils ne peuvent pas être meilleurs que nous. C'est qui Lamine Yamal?
2: L'Espagne.
3: C'est la star espagnole.
2: Barcelone.
3: Qui est pas foufou en ce moment. Donc,
0: il y aurait peut-être un match France-Espagne?
2: Oui.
3: Alors, ce serait quoi?
2: Le match, là on joue le Paraguay, si on bat le Paraguay on peut jouer contre le Maroc, en demi-finale.
3: En demi-finale, ouais.
0: D'accord. Entre l'Espagne et la France, ce serait qui favori?
3: Au début de la Coupe, c'était l'Espagne qui était favori, on était derrière, et vu qu'on fait une meilleure compétition, on est devant aujourd'hui.
0: Bon, on termine avec le Mexique, cette nuit il s'est qualifié pour une victoire 2-0 contre l'Équateur. Je suis tombé sur une vidéo qui m'a fait rire, c'est un monsieur âgé qui se balade dans les rues du Mexique après la qualification de l'équipe, il profite de l'ambiance, il croise des jeunes femmes supportrices et dans leur euphorie, il a roulé des pelles à elles ont roulé toutes des pelles au monsieur âgé.
3: Ah oui, je l'ai vu.
0: Voilà.
3: Ah,
2: trop bien.
3: C'est énorme. C'est bien lui, hein.
0: Ouais. On va quand même vérifier la ville parce que ça a l'air sympa ce quartier.
3: Maintenant, mais il était content sur
0: ce soir, 16e de finale, Belgique, Sénégal, on y va.
5: Moi, je pense que le Sénégal sort la Belgique.
0: Ouais. Oh, monsieur prend des risques, on est très écouté en Belgique avec la Pure Europe 2. D'accord, ok. Tony.
2: Non, les Belges vont se réveiller, en plus ils ont Courtois dans les cages. C'est
0: d'accord,
2: bon,
0: donc combien
2: 2-1.
0: 2-1, Corentin.
6: Moi, je suis fan de France Gall, son frère Séné, j'adore, donc je vais victoire du Sénégal.
0: Ça va. J'ai rien dit. Oui.
3: J'aime bien. Je vais rester sur mon 1 partout. Le Sénégal gagne au penalty.
5: Voilà, c'est ça. Ouais.
0: Nat.
1: Moi, j'adore la Belgique. Je suis à fond avec les Belges.
0: Combien
1: 8-0. Au moins 2-0.
0: Ah là, très bien. Et tu connais que dalle.
1: Mais ouais, mais j'aime les Belges.
0: Donne-moi un joueur belge. Victor Lanoux.
3: Victor Lanoux.
0: Ah ouais, il arrive avec sa petite camionnette comme ça. Il arrive, Victor Lanoux.
1: Cacouille,
0: il est bon aussi. Cacouille, c'est vrai qu'il fait des fois, il arrive comme ça, il fait qu'est-ce que je fais? Je joue avec le pied, avec la tête?
3: Il est fragile. Il est fragile.
0: Allez, Cacouille. Ouais, je suis désolé les Belges, pardon les amis, pardon. Allez, 17h.
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0: Allez, Cacouille.
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0: Europe 2, Jérémy Desiderati pour faire un point sur la météo et les news.
8: Salut Koé, bonjour à tous. La chaleur nous laisse encore tranquille en cette fin d'après-midi. Le mercure est quand même bien élevé déjà près de la Méditerranée, tandis que des orages sont attendus dans l'Est. La météo, c'est dans moins de 2 minutes. Et direction le Sud, justement, où les conditions poussent les pompiers à la plus grande vigilance. 6 départements du pourtour méditerranéen sont placés en vigilance rouge face au risque très élevé de feux de forêt cet après-midi.

0: 31 degrés selon l'Observatoire européen Copernicus Marine. Une hausse liée au réchauffement climatique, mais aussi au retour du phénomène météo El Niño. D'après les experts, de nouveaux records de température pourraient tomber dans les mois à venir. Dans l'actu également aujourd'hui, l'actrice aux 5 Césars ajoute une ligne beaucoup moins prestigieuse à son palmarès. Isabelle Adjani a été condamnée cet après-midi à 10 mois de prison avec sursis pour fraude fiscale aggravée et blanchiment. La Cour d'appel de Paris a confirmé sa culpabilité tout en allégeant la peine prononcée en première instance. La comédienne était notamment soupçonnée d'avoir déclaré une fausse résidence au Portugal. Lui est plus chanteur qu'acteur. Bad Bunny a désormais son double à Paris. Le musée Grévin a dévoilé aujourd'hui la statue de cire de la superstar du reggaeton installée dans un décor inspiré de son dernier album. Une statue qui a demandé 7 mois de travail au musée et réalisée seulement à partir de photos. Une entrée qui coïncide avec son passage en France. L'artiste portoricain est en concert à Marseille ce soir avant 2 shows prévus à Paris ce week-end. Et puis le premier jour de ce mois de juillet se vit donc au soleil pour la plupart des régions. Les nuages sont un petit peu plus denses entre les Pays de la Loire et surtout les frontières de l'Est. Grand ciel bleu près de la Méditerranée avec près de 35 degrés encore à Montpellier. Vigilance orange canicule dans les Alpes-Maritimes, le Var et les départements Corse. Demain même chose avec ce léger voile plus au nord et ces conditions très estivales au sud de la Loire.
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0: Cap sur la Méditerranée pour trouver les meilleures conditions pour se jeter à l'eau aujourd'hui. La Grande Bleue bat des records en ce moment à 28-29 degrés entre la Côte d'Azur et la Corse. L'eau est presque aussi accueillante que le sable n'est chaud, plus de 30 degrés sur les plages du Lavandou ou de Sainte-Maxime. Pas plus de 24 sur le littoral atlantique où la prudence est encore de mise. Le risque de baïne est élevé aujourd'hui des Pyrénées-Atlantiques jusqu'en Charente-Maritime. Coé sur Europe 2, très bon après-midi.
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5: On a quand même pris le temps du flash info et de la météo pour expliquer à Nat que Monsieur Cacouille n'existait pas.
6: Romelu Lukaku.
5: Voilà. Que son vrai nom c'est
6: Lukaku.
5: Lukaku. Et par contre, on t'a
7: dit. Il y en a un autre qui s'appelle De Burne.
5: Non.
6: Ouais.
7: Mais si.
6: Ouais, c'est presque
7: Kevin
6: ça.
7: Kevin De Burne.
6: Ouais.
7: Mais c'est pas ça.
6: Il est très bon.
5: Mais t'as pas vu.
8: Et il y a Jérémy Dokouille. Il y a Jérémy Dokouille aussi.
5: Mais t'as pas vu qu'il se foutait de toi. Il s'appelle pas De Burne.
7: Mais je sais jamais quand il plaisante ou pas. Ça m'énerve.
5: De Bruyne, De Bruyne. Il est en bagnole. Il fait bon, je m'appelle pas De Burne. Voilà, parce qu'il va jouer. Maintenant, il va faire les
8: buts. Et il y a bien Doku aussi. Jérémy Doku.
5: Moi, j'aime bien la Belgique. J'ai envie de dire victoire de la Belgique. Les Diables Rouges, c'est pas des mauvais. Ils sont bons. Ils ont des fois des hauts et des bas, comme toutes les équipes.
7: Et en plus, j'aime bien Diable Rouge, ça fait un peu peur et tout.
9: Ouais. Ouais, alors, vraiment, l'analyse des deux, là, c'est.
5: Franchement, avec nous deux, je sais pas pourquoi l'équipe nous a pas téléphoné.
7: Moi, je dis vive l'Africa d'elle ce soir.
9: Et en plus, ils ont des beaux maillots, donc victoire.
6: On devrait les laisser commenter un match tous les deux. Moi, j'ai fait une fois avec Coco.
7: En Belge.
6: France, je sais plus quoi, c'était à la Coupe du Monde 2018. Il avait pas le nom des joueurs, il citait le nom des départements français. Qu'on entendait Côte d'Or, Pont-Morbihan.
9: Juste le numéro ouais, dans le dos.
5: J'en connaissais aucun. Ce gamin qui parle sur les réseaux sociaux, qui en agace une partie de la population. Et le problème, c'est que ça devient un business. Le petit Ramza, que tout le monde appelle Ramza la douane, ça devient un business parce qu'il y a

0: même.
1: Ah, je sais pas, il a changé
2: d'ordre. J'ai entendu 11,
3: non,
2: moi.
3: Et puis, moi, ce qui me gêne, c'est que ce soit monétisé. Tu demandes pas de l'argent comme ça.
0: Ah, ça, c'est rigolo.
2: Non, justement, c'est ça, où, c'est là où c'est
1: rigolo. En fait, ça peut être rigolo si c'est un truc de 2-3 minutes un jour, machin. Mais à partir du moment où ça devient filmé, qu'ils sont 12 gamins avec de l'eau qui vont t'en mettre plein la gueule et que t'es obligé de payer tes 2 euros, non, c'est pas
3: oui,
1: que rigolo.
3: Il dit quand même, tu me donnes 2 euros, sinon je t'arrose.
2: Oui,
1: alors aujourd'hui, ça me gêne. Alors, on a l'impression qu'il ne se passe vraiment rien en France parce qu'à BFM Télé, donc, tu sens que là, c'est devenu leur info de la journée. Ils sont obligés de se rendre sur place et ils font des duplex de ce genre-là. Écoutez bien, il n'y a pas de vanne. Hein.
4: Il fait 27 degrés aujourd'hui. Hamza est arrivé il y a à peu près une heure sans son pistolet à eau. Il n'a arrosé personne. En tout cas, on n'a pas pu le constater. Il dit qu'il ne va pas le faire, il le fait uniquement quand il y a des fortes chaleurs et donc avec cette nouvelle canicule qui arrive a priori ce week-end, il devrait ressortir ce pistolet pour s'amuser comme il le dit.
1: Moi, je suis patron de BFM, je regarde ma chaîne, je dis il y a vraiment encore trop de gens chez nous. Vraiment, je pense qu'on peut économiser encore du personnel parce que envoyer un envoyé spécial avec ce que ça coûte, avec sa valise 4G, machin, tout, son micro, machin, et qui dit alors écoutez, il n'est pas encore arrivé, nous attendons l'entrée des joueurs. Mais tu te dis, mais les gars, vous êtes.
0: Mais je vous tiens
1: fou.
0: Au courant.
1: Vous êtes devenu fou. Vous starisez un gamin de 14 ans qui fait des conneries et vous êtes un de merde.
3: Mais en plus, ça donne des idées aux autres.
0: C'est ça, en fait, une capitale qui est prévue sur M6 sur lui. Le business de
2: Hamza.
1: Bon, ouais. La canicule, elle a fait surchauffer les cerveaux dans les politiques, dans les journalistes. Je vous jure, il y a des gens qui se sont parmi. En tout cas, vous restez avec nous. Dans un instant, nous serons de retour. Dans un instant, on jouera au Coco Pays Ses Boules. Nous irons dans quel département dans quelques minutes, Jean.

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2: J'ai un message de Sylvain sur mon Insta qui m'a dit un truc parfait que j'ai complètement oublié tout à l'heure. Parce qu'on a, on a parlé de l'amitié homme-femme.
3: Ouais.
2: Sur tout à l'heure où on me disait, ouais, Nat, elle me disait, ouais, enfin les filles, ça dépend, machin. Mais on n'a pas parlé dans l'autre sens.
3: Oui.
4: C'est-à-dire les amitiés femmes-hommes, c'est la même chose.
2: Non,

0: Alors, dans la région.
1: Raconte-moi.
0: Et j'ai 42 parfums de glace.
1: 42, magnifique. Ouais. Je veux le parfum le plus étonnant que tu puisses avoir dans, ta, dans ton truc de parfum.
0: Cette année, c'est chouchou.
1: C'est-à-dire
2: chouchou.
0: Les cacahuètes caramélisées, vous savez quoi?
3: J'ai une peur.
1: Non, pas le chouchou.
2: Pas le chouchou des filles, ça va pas, non.
1: Le truc qui se vend le moins bien.
0: Le moins bien, bah, ça va être Praliné Rocher.
1: C'est encore, ouais. C'est encore à la mode, café.
0: Café, oui. Après, tout dépend de la clientèle. Hein, mais
1: ma chérie,
0: café,
1: adore ça.
4: C'est la seule gaz que j'aime.
1: Ouais, le truc,
0: un peu plus âgé.
1: Le truc le plus étonnant que tu aies, vraiment le truc plus génial, qui marche le mieux, là, t'as quoi?
0: Alors, c'est les, c'est tout ce qui est le chaud, les crêpes et les gaufres aussi, ça marche très très bien. Et là, cette année, je fais les sweet balls. C'est des spaghettis de crêpes dans un bol.
1: Des spaghettis
0: avec
1: de crêpes.
0: Bruno, des Oreos, des M&M's.
1: Ah, oh,
3: ça a l'air bon.
1: Mais comme ça, le Nutri-Score. Ah, t'es en Nutri-Score Z là-dessus.
2: Ça sent la délocalisation.
1: Oh, mais c'est énorme. Et en glace, vas-y, donne-moi tes glaces qui me font rêver. Qu'est-ce que t'as? T'as par exemple ta Kinder Surprise, t'as des glaces étonnantes comme ça?
0: J'ai Kinder Bueno, après j'ai le classique, vanille, Nutella, chocolat, bien évidemment. Citron meringué qui est très très bonne.
2: Oh, citron meringué.
1: Kinder Bueno, les gars.
2: Kinder Bueno.
3: C'est genre, et du sorbet, t'en vends ou c'est que pratiquement
0: oui,
3: que de la glace?
0: Un peu moins. Ouais. Sorbet, on va être dans le classique, dans le citron, ça, citron vert, mangue, passion.
1: Ça fait pas rêver, moi, ça.
0: Framboise.
2: Et est-ce que t'as des machines à glace italienne, là, tu sais?
1: Ouais,
0: j'ai vanille fraise en glace italienne.
2: Ah, c'est la base.
3: Et est-ce que ça existe, la pistache en glace à l'italienne? J'en ai jamais vu.
0: Oui, pistache. Bien sûr, c'est
1: glace. Oh là là.
0: Oui, oui.
3: Putain. Alors ça, parce que c'est de la. Pour le coup, je crois que c'est un peu de la merde, ce qu'il y a dedans, mais c'est tellement bon.
1: Puisque la pistache.
0: C'est moins que les glaces qu'on fait en boule, en glace artisanale, qui est largement au-dessus niveau
1: bon,
0: goût. Quoi.
1: Mon ami, on va faire une opération chez Wendy's Delice. Les 10 prochains qui arrivent, ceux qui sont devant toi, une boule.

0: bougez pas, je pense que ça peut gueuler. À tout de suite.
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0: maillot de l'OM, donc c'est l'équipe, c'est quoi, c'est quel maillot celui-là?
1: Extérieur.
0: Match en extérieur, salut les fans de l'OM qui nous écoutent nombreux chez tous les jours. Alors, sauf qu'il y a eu un problème, le mannequin qu'ils sont allés chercher, on ne sait pas si c'est de l'IA, parce qu'aujourd'hui il n'y a plus de vraies photos, ils vont chercher des mecs de l'IA, c'est fait plus ou moins au Pakistan, à Singapour, les photos elles arrivent, elles sont
1: prêtes. Je pense que t'as la réponse, c'est pour ça.
2: Je l'ai vu ça.
0: Tu l'as vu, le mec a marqué Paris sur son bras, c'est-à-dire que vous avez quand même un tatouage qui ne peut pas passer, c'est celui-là. Ils ont pris un joueur, et parce que je pense, je vais vous dire, que le mec, dans le fin fond de l'autre pays, qui a fait le truc en IA, OM, Marseille, Paris, mais qui n'a pas fait tilt.
1: Mais non.
0: De là,

0: Moi, ça, forcément, ça va bien ta taille. Que moi, quand je vois le mannequin qui fait ta taille à toi, je vois, je dis, c'est beau. Ce qui m'arrive tout le temps quand il y a les soldes, je vois le mannequin, le truc, je dis, putain, la tenue, elle est stylée.
1: Alors,
0: j'arrive chez moi, j'essaye. Moi,
2: alors, regarde, laisse tomber. Corentin, je vais prendre un autre truc. Tu es dans le rayon du slip français. Tu veux un très beau boxer.
0: Ouais.
2: Le mec qui porte ton boxer, mon ami, il a une bedaine qui recouvre.
0: Bah oui,
2: tu vas l'acheter ?
3: Bah non.
0: Bah non, mais.
2: Il est là. Et celui qui vous parle, il a un peu de poids en trop. Donc la vraie question, c'est celle-là. C'est que jusqu'à quand prendre des gens normaux pour remplacer des mannequins qui, c'est vrai, ont des courbes que tout le monde n'a pas, je suis d'accord.
0: Oui, mais
2: si tu prends des gens trop normaux avec tout ce qui déborde de partout, est-ce que ça vient pas foutre en l'air le t-shirt?
3: Mais c'est comme c'est le principe des émissions de TF1 qui te disent, ils vont te faire un reportage sur une île déserte magnifique le samedi soir ou le dimanche soir. Même si tu sais que t'as pas les moyens de te l'acheter, ils vont pas te vendre un reportage sur la porcelaine Gouvieux de Limoges ou un truc à Gouvieux, quoi. Voilà.
4: Mais après, t'as des mannequins rondes.
3: Il faut te vendre un peu de rêve. Sinon,
4: heureusement que chez les femmes, t'as des mannequins rondes. Il en faut pour toutes les femmes.
2: Oui, mais c'est bien.
4: C'est bien.
2: Alors oui, c'est bien pour
4: les. T'as pas que des mannequins anorexiques.
2: C'est bien pour les personnes rondes qui vont dire, ah, donc ça va m'aller. Mais est-ce qu'une femme mince a envie d'acheter? C'est une vraie question. J'ai pas la réponse.
4: Oui, tu peux t'identifier, évidemment.
3: Non, arrête, Nathalie, arrête d'être hypocrite.
0: Bien sûr que si, quand t'es
4: le
0: mince.
4: Le maillot de bain, s'il existe dans toutes les tailles, je suis désolée.
2: Est-ce que t'as envie de le voir en XXL?
5: Mais ça dépend si c'est une pièce ou deux pièces. C'est ça, le truc.
2: Bah non. Moi, je vais vous dire, je suis pour que tout le monde soit heureux. Mais si on pousse le principe, demain, bon, faut mettre les vieux.
3: Ah oui. Bah voilà.
2: Tu vois, moi demain, Nat.
3: Voir mamie en porte-jartel.
2: J'adore ton père. Mais si

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4: Nous sommes en pleine Coupe du Monde ce soir. Eh, oh, chut. Ce soir, allez la Belgique. J'ai envie de dire allez le Sénégal aussi, parce que de toute façon, je suis content pour les deux. Je suis heureux pour les deux. Rien ne me gêne.
5: C'est deux bonnes équipes.
4: La Belgique, c'est une très bonne équipe. Et le Sénégal, c'est aussi une.
5: Ils sont champions de la CAN,
4: absolument.
5: En bis-bis, quoi. Mais
4: avec le Maroc.
5: Ouais. Ah, oui.
4: Pour la peine, on va appeler quelqu'un en Belgique. Nous avons des coordonnées. Si c'est pas lui, si ça répond pas, on en a deux, trois autres qui attendent un coup de fil. Je suis Jean-Michel Bourleau et on va dire qu'on est en réunion et que je fais gagner.
6: J'espère que t'appelles bien la Wallonie parce que si tu tombes sur un flamand, ça va être drôle.
5: Ah bah, on l'a choisi, j'espère qu'elles ont choisi. Les... Oui.
4: Je pense que ça va pas durer longtemps. Si
6: c'est...
4: un beau canular. Attention, Régis. Allô. Attention. Appelons Régis. Est-ce que Régis va décrocher? Je ne sais pas si Régis va décrocher, parce qu'on doit avoir Régis en ligne d'un moment à l'autre. Pour l'instant, nous n'avons pas Régis.
7: Ah,
4: nous avons, oui, bonjour. Bonjour, vous êtes Régis, je crois, c'est ça?

0: Ben non, monsieur. Ben voilà, vous êtes tombé dans le panneau. Ouais. J'ai dit des joueurs qui vont jouer cette année. Eden Hazard, il joue pas cette année.
1: Je veux bien, mais dites Eden Hazard.
0: Ah oui, ben vous êtes peut-être intéressé à voir par le bazar. Bon, vous n'êtes pas attentif, monsieur. Il vous reste deux questions pour faire deux points. Concentrez-vous, monsieur. Vous êtes prêt? Alors, sur monsieur,
1: oui,
0: quel Belge, est le meilleur buteur de la sélection belge à ce moment-là aussi, ça.
1: Lukaku, hein, Lukaku.
0: Combien de buts, monsieur? 91 buts, monsieur. Oh, je suis content pour vous, monsieur. Alors là, je veux dire,
1: c'est bon.
0: Monsieur, vous êtes à ça, monsieur, de gagner les places pour la finale. Hein. Hey. Le petit, comment il s'appelle?
1: T'appelles Louis.
0: Ah, vous imaginez avec Louis au stade comme ça là-bas, ce serait merveilleux. Allez, monsieur, il reste un point à mettre. C'est la dernière question, monsieur. Si vous gagnez, les billets sont à vous, monsieur. Alors attention, monsieur, dans quelle ville, monsieur, se joue la finale de la Coupe du Monde? Los Angeles, Chicago, Boston.
1: Attendez, ça a coupé, pardon?
0: Alors, je disais Los Angeles, Chicago, Boston.
1: Non, excusez-moi, c'est important.
0: Monsieur, je ne vais pas répéter la question toute la soirée, monsieur, il faut faire un effort. Hein. Monsieur, donc, alors.
1: Ma gueule?
0: Non, monsieur, Los Angeles, Chicago, Boston.
1: Mais,
0: je vous ai donné quatre villes, monsieur. Hein. La bonne réponse est dedans, oui?
1: J'entends Boston, j'entends, mais ça, en plus, ce n'est même pas les mêmes villes, c'est quoi ce bordel?
0: Bon, attendez, monsieur, je vais prendre du monde avec moi, on va essayer de vous le dire pour vous aider. Écoutez bien, monsieur, tendez l'oreille, on ne va pas vous aider comme ça tout le temps. Hein. Écoutez bien, après vous allez dire, j'entends, j'ai pas entendu. Dans quelle ville se joue la finale de la Coupe du Monde?
1: C'est de ma gueule, c'est le boxon dans votre bazar.
0: Ah non, monsieur. Alors là, excusez-moi, on vous a aidé, on vous le redonne, on est tous ensemble. Écoutez bien, monsieur. Est-ce la ville de...
1: Non, c'est bon, c'est une blague, en fait.
0: Non, monsieur, écoutez, je vous le fais une dernière fois, monsieur, parce que c'est pour vous. Monsieur, calmez-vous, il reste un point à gagner, monsieur. Je serai de vous, un point à gagner. Finale de la Coupe du Monde de football. Est-ce Limoges? Nantes? Roquefort-la-Bédoule, Varennes-la-Chapelle. Monsieur?
1: Aux États-Unis, elle se passe la Coupe du Monde.
0: Ce que je viens de vous dire, monsieur, je viens de vous donner les propositions, je vous laisse me donner la réponse.
1: Je dirais Los Angeles, alors.
0: Eh non, c'est New York. Eh ben voilà, monsieur. Ah, vraiment, je vous ai pourtant aidé, je vous ai tout donné.
1: Mais
0: vous n'avez pas fait.
1: De ma gueule.
0: Monsieur, vous êtes de mauvaise foi. Monsieur,

0: 200 balles et 2 bars.
1: Mais je vais te dire oui.
0: Restez avec nous dans un instant. 200 balles et 2 bars à gagner si vous trouvez la bonne case. Bougez pas, on arrive.
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0: Aujourd'hui, il faudra jouer avec des tailles et les classer dans l'ordre.
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5: C'est Europe 2, salut, merci d'être là tous les jours. Nous sommes là entre 15h30 et 18h. Vous dites, mais ils ne sont pas en vacances. Non, non, on n'est pas en vacances. Mais on est là pour vous accompagner, peut-être sur le chemin des vacances. D'ailleurs, bisous à toutes celles et tous ceux qui nous écoutent en voiture, qui sont en train de rentrer du boulot, qui n'ont pas de vacances cette année ou qui vont les avoir très très tard. Tous les jours, nous sommes là au moins jusqu'au 18 juillet, oui.
6: T'as déjà réservé tes vacances, toi?
5: Oui.
6: Tu pars où?
5: Turquie.
6: Ah, c'est sympa la Turquie.
7: Ah, et va revenir avec plein de cheveux.
6: Avec des dreads.
8: C'est le but du voyage.
5: Je me fais poser des cheveux et donc, comme j'ai pas trop de blé en ce moment, je le fais que devant. Ou alors je les fais partir que de très haut. Je fais très touffu mais qui partent de là-haut. Ou je remets tout, je sais pas. Non, j'y vais pas pour ça. J'y vais avec les enfants, les copains, plein de gens. On va
6: être bien.
5: On va être bien, 50 degrés. Hein,
8: ouais, j'ai 56 failli, l'année dernière.
5: J'ai déjà failli crever 56. L'année dernière, j'ai dit plus jamais, j'y retourne.
8: Ouais.
5: Je n'ai aucune volonté.
6: Degrés, tu fais rien la journée en fait.
5: Ah non. En même temps, il n'y a pas grand chose à faire non plus. Non mais c'est très chaud. C'est très très chaud. Et le soir, c'est très chaud aussi.
8: Ah ouais, chérie, on fait souvent des siestes.
7: Il va faire que de râler.
5: Ouais, mais l'année dernière, j'ai fait que râler.
6: Il va sortir, il va faire chaud.
7: Et l'année prochaine, on y retourne. Hein.
6: J'ai pas faim, j'ai chaud.
5: Je n'ai aucune volonté. Dans un instant, vous allez peut-être ouvrir la bonne case. On fait un gros bisou avec Nicolas qui est avec nous. Ça va, Nicolas?
9: Ça va, merci.
5: Ouais, moi, Nico, il faut que tu sois bon. On va très bien, Nicolas. Nicolas, je vais te donner dans un instant déjà des tailles. Il va falloir que tu me les classes du plus lourd au moins lourd. Mais d'abord, c'est pas donc des tailles alors.
8: Des poids.
5: Nous aurons dans les cases aujourd'hui, il y a une entrée gratuite au square Pierre Cornier de Laval, une photo du président René Coty. C'est un peu votre rail, si ce sera votre porte-bonheur. J'ai la lambada de Kaoma en cassette audio Dolby. Wow. J'ai un porte-clés à l'LOM, un sachet de soupe Roaco saveur crème champignon. Oh. J'ai ton poids en coquille de pistache, une autre Cologne livrée avec son vieux à asperger pour qu'il sente bon toujours le Cologne. Et le vieux s'appelle Gaston Paumieux. Et le chèque de 200 balles et 2 mars.
8: 200. Ah oui, 2 mars.
5: Qui se cache dans une case entre 1 et 10.
7: On a dit, la direction a dit que c'est hors de question, donc on a les 200 balles, mais on n'a qu'un mars.
5: Très bien. Écoute-moi bien. Du plus lourd au moins lourd. Voici les propositions. Cyril Gann, un requin marteau, 3 Doberman. Ça, c'est dur.
9: Ouais.
5: Ça, c'est très, très dur, les gars.
8: Ouais, yeah. C'est dur.
7: Répète.
5: Un requin marteau, 3 Doberman, Cyril Gann.
6: Tu connais Cyril Gann?
5: Oui, je connais. C'est le mec qui fait du MMA.
6: Oui.
5: Pas les assurances, hein, ouais. C'est pas le vendeur des assurances. Hein.

0: Le mec qui fait du MMA.
1: Oui.
0: Pas les assurances, hein, c'est pas le vendeur des assurances. Hein. Bonjour, Cyril Gann des MMA. Zéro tracas, zéro blabla. Bon, par contre, il faudrait qu'on finisse vers 18h, Nicolas.
2: Oui, alors les trois requins. Non, c'est quoi? Le requin marteau, pardon.
0: Ouais, ouais.
2: Les trois Doberman. Ah non, peut-être Cyril Gann et les trois Doberman, du coup.
0: Alors?
1: Change pas.
0: Je fais quoi? Change pas. Je fais quoi?
2: Ouais, Cyril Gann et les trois Doberman.
0: Change pas, change pas.
3: Donc,
2: bon, qu'est-ce que les trois Doberman et Cyril Gann.
0: Excellent. Un requin marteau, ça fait 230 kilos. Trois Doberman en moyenne 120 kilos. Cyril Gann, 112.
4: Putain, ah, j'avais oublié là.
0: Choisis-moi une case. Vas-y, on y va. Qu'est-ce qu'il y a, t'avais oublié?
4: J'étais sur chercher l'intrus, moi.
0: Alors, trois Doberman. Tu sais quoi? Je l'ai la campagne de com de rentrée. Heureusement que ses auditeurs sont moins conclus. Je l'ai.
4: Ça, je comprenais pas.
0: Je t'écoute, entre 1 et 10.
1: Ils ont pas de marteau.
2: La 6. Ouais.
0: La 6. Ah, génial. La lambada de Kaoma en cassé. Bisous Nicolas.
2: Beaucoup, hein.
0: Bisous, je t'embrasse.
2: Merci.
0: Salut,
2: ciao.
0: Tiens, on aurait peut-être dû l'avoir, la lambada, tu vois.
4: Ouais. Parce que j'étais en train de chercher, j'ai ça.
0: Allez, c'est celle-là en plus qu'on gagne. On continue, on fait une bise à Priscilla. Ça va, Priscilla?
5: Bonjour, équipe.
0: Bonjour, Priscilla. Qu'est-ce qu'elle fait dans la vie, Priscilla?
5: Je suis AESH.
0: Très bien, on les embrasse, les AESH. Ils aident les enfants à l'école, c'est très très bien.
5: Exactement.
0: Passe-partout. 100 000 mouches, un pack d'eau, qu'est-ce qui est le plus lourd? Tu me les classes dans l'ordre.
4: Wow,
0: Passe-partout, 100 000 mouches, un pack d'eau.
5: 100 000 mouches, un pack d'eau et passe-partout.
0: Génial, c'est tout l'inverse. Passe-partout, 70 kilos, un pack d'eau, eh oui, il est dense. Un pack d'eau, c'est 9 kilos, 100 000 mouches, c'est 1,2 kg. Qu'est-ce qu'il y a, quoi?
1: Borda s'est choqué du poids de passe-partout. 70 kilos!
0: Ah, il y a de la densité, quoi.
4: Ah, c'est mon poids aussi. Hein.
0: C'est, voilà, bah, c'est.
1: Ouais,
0: voilà,
1: c'est, ouais.
0: C'est voilà, gros bisous, Priscilla.
4: On va vérifier quand même cette info, là.
1: Parce que là, il passe plus partout, là.
4: Je vais passe nulle part, là.
0: Vous savez quoi? Je vais vérifier quand même l'info, parce que vous avez raison, j'ai aucune confiance.
4: Alors que 100 000 mouches.
0: Quel est le poids de passe-partout?
1: J'espère qu'il y a des boyaux dans les poches.
6: Ah, sinon, il est fait en adamantium, le gamin.
3: Ça paraît beaucoup, 70.
0: Alors,
1: il a des os.
0: Alors, les amis, alors là, écoute-moi bien. Son poids n'est pas rendu. Il fait 1m20, son poids n'est pas rendu public.
1: Ah bon?
7: Tu fais taille moyenne de.
3: Bah oui, taille moyenne.
1: Poids moyen d'un.
0: Bah. Alors,
1: une personne de petite
0: taille. Quel est. Oh là là! Quel est le poids moyen d'une personne de petite taille comme passe-partout?
6: Qui fait 1m20?
0: Excusez-moi, hein, je prends des pincettes parce que je ne voudrais pas avoir.
6: Faire engueuler.
0: Non, c'est entre 45 kilos ou 55, donc on n'y est pas du tout avec les 70.
4: Bah, peut-être qu'il a trop mangé.
0: Pour la peine. Priscilla, je te fais gagner. Allez, on y va, Priscilla.
1: Passe-partout.
5: Merci.
0: Trouve-moi une case. Allez, trouve-moi une case.
5: La 8.
0: La 8, bah, magnifique. Je t'ai fait gagner une plage arrière de Renault Espace de 2003. Avec encore les trous pour les enceintes. Si tu trouves les bonnes enceintes, tu peux les remettre dedans.
4: Heureusement qu'on a vérifié le poids de passe-partout.
0: Ouais, tu sais quoi?
1: Moi, je pense qu'il fait 70 kilos. Les
0: non, jamais de la vie.
1: Je l'ai connu
0: aussi, il ne fait pas 70 kilos.
1: Alors, il a une grosse tête quand même. Hein.
0: C'était commentaire. Moi, mon Dédé, je lui fais un bisou. Je pense qu'il fait. Dédé, si tu écoutes l'émission.
1: Je l'embrasse aussi.
0: Dédé, si tu m'écoutes, tu fais pas. Mais il fait pas 70 kilos.
4: Mais non, c'est impossible.
0: Il a pas une grosse tête, il a une tête normale. Oui. C'est juste que c'est son corps qui est plus petit. Donc il a la tête d'une personne normale de 70 kilos.
1: Attends,
0: peut-être, mais il. Bon, allez, appelle-moi passe-partout.
1: Attends, je sais pas si j'ai son. Ah,
0: je vais regarder. Je vais regarder si j'ai passe-partout.
1: Ceci dit, le week-end dernier, il était en festival en Bretagne, à Bobital.
0: Ouais.
1: Et il a chanté vendredi soir Je suis passe-partout de Fort Boyard.
0: Oui.
1: Mes parents, ils étaient

0: muraille.
1: Je le perforas. J'ai pas ça à la maison.
2: Passe Navigo.
3: Il a pas ce temps, il a tout le monde, mais il a pas passe-partout. Bon, Dédé, si tu m'écoutes. Bon, Dédé, écoute-moi bien. Si tu... Attends, je vais essayer de l'avoir sur Internet. Je vais essayer de l'avoir si je peux pas l'avoir sur. Bouge pas. Sinon, vous savez quoi? On lance la question et on l'aura demain. Ouais. Mon Dédé, si tu m'écoutes, laisse-moi un message sur mon Insta et tu me dis passe-partout. C'est celui-là, André.
4: Oui. André, après, c'est vexant de demander son poids.
3: Ben non, c'est pas vexant, c'est un jeu. C'est un jeu. Je peux pas l'appeler, il n'y a pas une fonction appel. Il n'y a pas un. Quoi?
5: C'est quoi ça?
3: On s'en fout, je t'ai pas demandé de regarder ses photos sur Insta. C'est quoi ça? Je t'ai pas demandé de. Est-ce que j'ai une fonction pour l'appeler?
2: Il n'y en a qu'un, passe partout.
3: Ah oui.
4: Il a grossi.
5: Mais il a une fonctionnalité, tu peux que lui envoyer un message.
1: Il n'y a que 4 numéros.
3: Mon Dédé, tu vois sur mon Insta, on va trouver le truc. Demain, je commence l'émission. Moi, je pense que Dédé, c'est 50 max. 52.
2: Moi, je pense que Dédé, il pousse un peu. Et en ce moment, il se fait
3: quoi? Les 200 balles en mars, on n'a plus le temps. Ils n'ont pas été gagnés. Demain, nous jouerons pour 300 balles. Et 3 mars. Ah ouais. Restez là, ça va être énorme. Bisous, à demain matin. On se retrouve dès 7h du mat pour vous réveiller. Salut, bisous, Manat.
6: Bisous, Manat. Reviens demain dès 7h.
3: Bisous,
7: bisous, Manat. Si vous pouvez pas venir jusque là, il y a les podcasts sur toutes les plateformes et l'appli Europe 2.
4: Bisous.
3: Quentin, bisous.
2: Bisous.
3: Pietro, bisous.
1: Bisous.
3: Tony, bisous.
8: Bisous.
3: Lito, Tony. Bisous. Tout le monde, bisous, bisous, tout le monde. On revient, bisous, ma petite Sandra qui prend la suite. Je vous embrasse. Rendez-vous demain pour une nouvelle émission. 7h du mat pour le 7h, 11h et dès 15h30 pour la fin de journée. Bisous, à demain. C'est Jérémy Desiderati sur Europe 2. Salut Jérémy.
9: Salut Koé, bonsoir à tous. Début de soirée relativement calme, côté ciel avec des températures très élevées encore près de la Méditerranée. Quelques orages peuvent éclater sur les reliefs de l'Est ce soir. La météo complète arrive d'ici la fin de ce flash. Et justement, si la canicule nous laisse encore tranquille, une nouvelle vague de chaleur se profile d'ici à ce week-end selon Météo France. Une mauvaise nouvelle pour certains éleveurs. Près de 3 millions de volailles sont mortes de chaud la semaine dernière dans l'ouest du pays. Le gouvernement promet des indemnisations rapides. Risque aussi pour les feux de forêt. 6 départements du pourtour méditerranéen sont en vigilance rouge ce soir et demain. Pour suivre la situation au plus près, Sébastien Lecornu va présider une nouvelle cellule de crise demain à Marseille. Et sur un tout autre sujet, le Premier ministre a affirmé aujourd'hui que les crimes sexuels

0: contexte de tensions internationales, cette nouvelle enveloppe va faire grimper le budget annuel militaire à 2,5% du PIB. Et puis si la France renforce sa défense, l'attaque fut flamboyante sur les terrains du Mondial hier. Après avoir fait sauter la charnière suédoise hier soir, direction les 8e de finale pour les Bleus qui retrouveront le Paraguay samedi à 23h. Les 16e de finale continuent ce soir avec Angleterre, République démocratique du Congo qui débute à l'instant. La Belgique défiera ensuite le Sénégal à 22h. Et puis côté ciel, lunettes de soleil obligatoires en ce premier jour de mois de juillet. Les conditions sont très belles encore ce soir. Elles sont plus difficiles à supporter sur les bords de la Méditerranée où il a fait très chaud, près de 35 degrés relevés dans la région montpelliéraine. Demain, c'est de nouveau un temps calme qui nous attend avec quelques nuages dans le quart nord-ouest. Le thermomètre va grimper encore en direction du golfe du Lion. Très bon début de soirée avec Sandra.
1: Oui, tout de suite sur Europe 2. Merci beaucoup Jérémy. On se retrouve évidemment à 19h sur Europe de Pop Radio. D'ici là, émission spéciale avec Angèle qui débarque dans 25 minutes. Dis-le à Angèle. Vous envoyez vos messages sur les réseaux d'Europe 2. Restez là. 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Et là, c'est le son de Miles Smith et Niall Horan sur Europe 2.

Merci d'écouter la Nouvelle Europe 2. Passez une très belle fin de journée. Un bon mercredi. Pour la suite, vous restez là. C'est Temper City. C'est une chanson qui parle de mensonges. Une personne incapable de se mentir à elle-même et de mentir aux autres sur ses sentiments. Voici Temper City, c'est Self-Aware et c'est maintenant sur Europe 2 Pop Radio.

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2: Mais moi, je commence à m'habituer d'être avec toi, Angèle, c'est trop bien.
3: Moi,
2: bah,
3: si.
2: Écoute, c'est trop cool de t'accueillir sur Europe 2 Pop Radio.
3: Ouais, merci.
2: C'est ton émission, c'est à toi ici, c'est chez toi. Dis-le à Angèle, c'est le concept qu'on vous propose à l'occasion de la sortie de ton titre Dis-le. Savoir, Angèle, comment t'as bossé sur ce titre-là?
3: Alors, ça a commencé il y a presque deux ans. Non, il y a deux ans. Comment j'ai bossé? C'est une chanson que j'ai commencé à écrire, je dirais même il y a plus que deux ans. J'ai commencé à l'écrire à un moment où j'avais besoin d'exprimer beaucoup de choses, visiblement. Et de fil en aiguille, j'ai commencé à construire une production, à commencer à écrire vraiment la chanson. Et puis, au bout de quelques mois, je me suis retrouvée en studio. Et là, on a vraiment fait la prod en quelques jours. Et après, ça a été juste une chanson qui a continué à évoluer au fur et à mesure du temps. Et c'est pour ça que j'aime cette chanson, parce qu'elle évolue, en fait. Il y a plusieurs étapes de cette chanson. Et donc, ça a été vraiment un mélange entre du studio chez moi, du studio... on a fait ça en France, en Belgique, aux États-Unis. On a beaucoup travaillé, je dis « on » parce que j'ai travaillé avec Tristan Salvati, qui est mon fidèle acolyte musical avec qui je travaille depuis toujours. Et on a produit ça tous les deux. Et donc, j'arrive même pas à croire que la chanson est sortie, en fait.
2: C'est vrai? Ça
3: ouais,
2: te fait quoi?
3: Ça fait tellement longtemps. Mais je suis trop contente.
2: Ouais,
3: je suis vraiment trop contente.
2: Ouais.
3: C'est trop cool.
2: Et l'électro, c'est vraiment ton truc aujourd'hui?
3: Mais pas seulement. Ça, en fait, ça a toujours été mon truc. Je pense que je me l'autorisais moins avant et que j'avais peut-être aussi moins de connaissances techniques et donc moins accès à pouvoir produire plus électro. Il y a eu une sorte de succession d'événements qui sont arrivés en même temps, quand j'ai commencé à faire Dis-le et d'autres chansons d'Instinct qui vont arriver.

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0: On est toujours avec Angèle sur Europe 2 Pop Radio. Ça fait trop plaisir de te recevoir, Angèle, sur Europe 2. Que tu sois dans nos studios. D'ailleurs, n'hésitez pas à suivre ce qui se passe sur les réseaux. On vous balance des images, on vous balance des stories. Il y a le podcast aussi à réécouter, bien sûr. Et puis, vous continuez à envoyer vos messages sur les réseaux d'Europe 2, tout comme l'a fait Hélène. On l'écoute.
2: Salut Angèle, c'est Hélène. Je me demandais, c'est quoi la chanson qui te ressemble le plus aujourd'hui?
3: Honnêtement, j'ai envie de dire « Dis-le ».
0: Ouais.
3: Et pas juste parce que je vais en parler, mais aussi parce que c'est une réelle photographie de ce qui se passe dans ma tête, quoi. Cette chanson, elle commence dans une sorte de chaos verbal et musical, et elle parle de une sorte d'ouverture où je parle de cette idée de l'être, de l'avoir, et c'est une question qui tourne beaucoup dans ma tête entre est-ce qu'on est ce qu'on possède. Ensuite, je parle de planète, je parle de l'expansion de l'univers, c'est quelque chose qui me prend beaucoup en ce moment. Et puis ensuite, il y a tout ce texte sur Dis-le et sur tous les sujets en fait qui me sont chers et que j'ai envie d'aborder.
0: Ouais.
3: J'ai l'impression que Dis-le, dans sa forme et dans le fond, raconte bien en fait qui je suis en ce moment.
0: Et puis ça finit en douceur aussi dans le son, c'est cool, ça fait du bien, moi j'aime beaucoup la fin aussi. C'est du Angèle aussi, moi j'adore. Merci. Ça. Angèle, ton prochain album, on le disait, s'appelle Instinct. Je vais donc te faire un petit interview Instinct, je te donne un mot, tu réponds par le premier mot qui te vient à l'esprit, ok?
3: Très bien.
0: Si je te dis Belgique, un mot.
3: Maison.
0: Piano.
3: Anya, ma prof de piano d'enfance.
0: Famille.
3: Famille, le nom de ma nièce.
0: Le nom de ta nièce?
3: Que je ne peux pas balancer, mais je pense à ma nièce.
0: Ok. Réseaux sociaux?
3: Réseaux sociaux, Instagram.
0: C'est ton réseau social préféré?
3: En tout cas, c'est celui sur lequel j'ai...

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0: Angèle, on continue avec toi dans cette émission spéciale toute cette semaine sur Europe 2 Pop Radio. 18h30, 19h, vous envoyez tous vos messages, vos questions pour Angèle sur les réseaux. Il y a Louise, Angèle, qui a envoyé ça pour toi, écoute.
2: Salut Angèle, si on ouvrait ton frigo maintenant, je me demandais, est-ce qu'il y a un truc qu'on serait tous surpris de trouver? Voilà, au fait, moi c'est Louise et je t'embrasse.
0: Alors, dans le frigo, il y a quoi?
3: Alors que ce soit
0: des légumes verts,
3: à Bruxelles ou à Paris, c'est déprimant déjà, je tiens à le dire. Oui, parce que je suis jamais très longtemps au même endroit et donc je fais pas de courses, enfin je fais des courses vraiment... jour par jour, parce que sinon je m'en sors pas et je jette, donc j'ai arrêté les bêtises.
0: Ouais.
3: Ce qu'on peut trouver de surprenant, bon, j'ai toujours du chocolat.
0: Mm-hmm. Au frigo?
3: Pas très surprenant, au frigo.
0: Ouais, moi aussi j'aime au frigo.
3: J'aime bien les bonbons au frigo aussi.
0: Bonbons au frigo? Ah, j'ai jamais testé ça.
3: Je mets des pellicules d'appareils photo au frigo.
0: Ah, ok.
3: En ce moment.
0: Ah, oui, surprenant.
3: Et du parfum.
0: Dans le frigo?
3: C'est mieux le parfum de le conserver.
0: C'est pas vrai.
3: Frais. Je sais pas s'il faut qu'il soit au frigo pour autant, mais.
0: Ah, je savais pas.
3: Ouais, sinon ça tourne.
0: Ok, donc il y a des pellicules photos,
3: et du
0: chocolat.
3: C'est ça qui est.
0: Ah, donc il n'y a pas à manger en fait.
3: Ouais, voilà. Ouais, ça va pas trop.
0: Tu te fais livrer, c'est ça?
3: Mais pas tant que ça. Mais en fait, c'est juste que j'achète au jour le jour. Donc,
0: Ok, je comprends.
3: Comme ça, je suis sûre de pas. Dès que je rentre chez moi, je passe au supermarché ou n'importe
0: quoi. Tu cuisines pas, c'est pas ton truc la cuisine?
3: Je cuisine vraiment des trucs déprimants. Hein. Après, on est vraiment.

0: au supermarché ou n'importe
1: quoi. Tu cuisines pas, c'est pas ton truc la cuisine?
0: Je cuisine vraiment des trucs déprimants. Hein. Enfin, on est vraiment sur la déprime. Hein. Quinoa avec de la feta.
1: Ah, c'est bon, j'adore moi.
0: Ouais, mais tous les jours?
1: Ouais, non, tous les jours. Bah, tu rajoutes du concombre. Bon, bref, on va pas faire une émission cuisine, mais ok.
0: Mais okay. Je suis pas très inspirante.
1: En tout cas, je pense que Louise est contente de ta réponse, voilà. Angèle. Bon, bah, il est temps de se quitter. Voilà, on va se retrouver évidemment demain sur Europe 2 entre 18h30 et 19h. Angèle, sois là à l'heure, évidemment, pour l'émission spéciale Dis-le à Angèle. Vous continuez à envoyer vos messages vocaux sur les réseaux d'Europe 2. Et là, on va se quitter avec un live que Clara Luciani avait donné ici sur Europe 2. C'est balance ton quoi.
0: C'est à demain.
1: À demain, bye bye. 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
1: Bon allez, bienvenue sur Europe 2, Pop Radio, il est 19h01. Angèle revient demain évidemment, et pour la suite c'est 30 minutes pop non-stop qui se poursuivent avec Ed Sheeran, Teddy Swims et le son de Taylor Swift aussi. On écoutera Open Light sur Europe 2 Pop Radio. News avec Jérémy Desiderati. Salut Jérémy.
2: Salut Sandra, bonsoir à tous. Le ciel nous offre une soirée plutôt tranquille encore ce soir, du bleu et pas grand chose au programme également demain. Je vous raconte tout ça dans la météo qui arrive dans moins de 2 minutes. Et justement, il va falloir allumer les ventilateurs prochainement. La baisse du mercure n'est qu'éphémère pour Météo France qui annonce une remontée des températures d'ici à ce week-end. Les 30 degrés devraient être dépassés sur une bonne partie du pays avec des pointes jusqu'à 35 près de la Méditerranée. Nouvelle vague de chaleur alors que la canicule de la semaine dernière a fait de gros dégâts. SOS Médecins a constaté une augmentation de 85% des décès chez les 75 ans et plus. Du côté des urgences, les cas d'hyperthermie ont explosé à plus de 700% en l'espace de quelques jours. Chaleur qui

0: plateformes ont aussi prévu le coup. Prime Video lance aujourd'hui, elle, le préquel de La Revanche d'une Blonde en 8 épisodes. Et Disney Plus fait revenir ses héros de X-Men 97 avec 3 épisodes dès aujourd'hui avant un rendez-vous hebdomadaire jusqu'au 12 août. Et puis enfin, sur Netflix, Millie Bobby Brown reprend du service dans Enola Holmes 3. Enfin, le ciel nous offre encore un beau coucher de soleil ce soir. Les conditions calmes du jour nous attendent également demain. Grand soleil au programme sur pratiquement tout le pays avec quand même quelques nuages qui vont envelopper la Bretagne, le Cotentin jusqu'aux frontières belges. Toutes les vigilances oranges seront levées. Ça ne va peut-être pas durer. On surveille la chaleur dans le sud encore avec près de 35 degrés annoncés à Montpellier. Passez une très bonne soirée sur Europe 2.
1: Merci beaucoup Jérémy. On se retrouve très vite et pour la suite, eh ben on redémarre 30 minutes pop non-stop. C'est très bien. Teddy Swims qui arrive, Justin Nozuka et Taylor Swift maintenant sur Europe 2.

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0: l'instant Adjust Smite. Et restez avec nous pour la suite, ça continue le bon son. Avant ça, il faut absolument que je vous parle d'Angèle. Angèle, qui est à l'honneur hein, toute cette semaine sur Europe de Pop Radio, chaque jour de la semaine, entre 18h30 et 19h, elle est là. C'est Dis-le à Angèle, vous lui envoyez vos messages, vos vocaux sur les réseaux d'Europe 2, elle répond à tous vos messages. Dis-le, c'est son nouveau son, donc du coup, dites-lui ce que vous voulez, ce que vous avez envie de lui dire. Et vous gagnez aussi des cadeaux, vous gagnez vos collectors, voilà, vos vinyles collectors en envoyant votre SMS au 7-12-13 avec Europe 2 dans le message. Et c'est Aurélie qui est avec nous aujourd'hui. Bonjour Aurélie, bienvenue sur Europe 2.
1: Bonjour Sandra.
0: Comment ça va?
1: Ça va bien, oui.
0: Tu nous appelles d'où Aurélie?
1: De Douai.
0: De Douai dans le Nord, dans les Hauts-de-France. Dans les Hauts-de-France.
1: Voilà,
0: ouais, ça se dit plus apparemment dans le Nord, dans les Hauts-de-France. Et tu fais quoi dans la vie Aurélie?
1: Alors je suis opticienne.
0: T'es opticienne?
1: Oui, c'est
0: d'accord,
1: ça.
0: D'accord, très bien, impeccable. Et donc, fan d'Angèle?
1: Bah oui, fan d'Angèle, surtout ma fille Alice, qui est super fan depuis petite.
0: Oh, elle a
1: donc,
0: quel âge Alice?
1: Elle a 11 ans.
0: Ouais, ok, bah écoute,
1: elle a 11 ans, ouais.
0: Un beau cadeau pour Alice, cette émission cette semaine avec Angèle du coup, c'est cool.
1: Ah bah oui, non mais elle est très fan, elle a déjà vu ton concert il y a 4 ans quand elle est venue à Lille. Et voilà, donc là elle est super heureuse.
0: Eh bien écoute, super, je vous offre le collecteur dédicacé par Angèle. Elle l'a fait cette semaine, elle le fait tous les jours. On vous offre ces beaux cadeaux. Je te l'envoie du côté de Douai, je te fais un gros bisou.
1: Bah merci, bisous à vous.
0: Bisous Aurélie,
1: merci.
0: Bisous,
1: merci.
0: Bye bye.
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0: Angèle qui sera de retour demain, hein, je vous le dis, hein, entre 18h30 et 19h. Pour la suite, il y a Jérémy Frérot et Kungs, maintenant sur Europe 2.

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0: De pluie,
1: c'est vrai, ça va rafraîchir un peu l'atmosphère.
0: Chante.
1: Vous êtes sur Europe de Pop Radio avec Quentin qui vient d'arriver. Bonsoir mon Quentin.
0: Salut Sandra, salut tout le monde.
1: Je te sens en pleine forme ce soir.
0: La France a gagné 3-0 hier, trop bien.
1: Allez hop, c'est bon.
0: Je suis venu en vélo parce que ça m'a donné envie de faire du sport du coup.
1: Bah dis donc, vélo électrique évidemment.
0: Bah évidemment.
1: Il faut pas déconner non plus.
0: Pas après pas.
1: Bravo, je te félicite, demain ce sera en courant.
0: Et pas puis déconner, après l'année prochaine.
1: Bon bah très bien, j'ai une très bonne nouvelle pour toi. On va se quitter en ce qui me concerne, parce que toi tu es là évidemment à partir de 20h. Mais je vais vous quitter avec le son de Tovelo. Elle m'a expliqué en plus comment on disait, je me souviens plus. Tovelo. Estromaï.
0: Écoute ton propre podcast quand ça sort.
1: ça
0: sort quand d'ailleurs?
1: Oui, ce sera la semaine prochaine, donc soyez là. Avec des fleurs, c'est maintenant sur Europe de Pop Radio, c'est tout nouveau, c'est trop bien. Tovelo. Enfin, vous savez quoi. Voici des fleurs sur Europe 2. Bonne soirée.

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1: Évidemment. Salut tout le monde, bienvenue sur Europe 2. Content de vous retrouver, c'est Quentin, on est ensemble jusqu'à minuit. Bon, je vous ramène à la maison, vous avez faim. J'espère que le repas vous attend dès que vous poussez la porte. Adèle, très vite, et Tamine pas là.

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Bienvenue sur Europe 2, 21h. Ça fait plaisir d'avoir terminé la journée. Bah, la nuit a été courte, donc plus vite on rentre, mieux c'est. On profite quand même de la playlist Pop Europe 2 pendant 30 minutes non-stop avec Freya Sky.

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On passe la soirée ensemble sur Europe 2 Pop Radio. Vous savez qu'aujourd'hui, le 1er juillet, c'est la journée mondiale des blagues. Bon, vous connaissez tous Carambar, les fameuses blagues Carambar. Je regardais, chiffre 5000 blagues ont été publiées dans les Carambars depuis 1969. Franchement, je m'attendais à beaucoup plus, pas vous? Voilà Sébastien Tellier avec Juliette Armanet. Attraction, nouveauté pop Europe 2.

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Soyez les bienvenus sur Europe 2, il est 22h. Et c'est la playlist Pop Europe 2 pendant 60 minutes non-stop. Ah oui, on rigole pas le soir sur Europe 2. Boulevard Désert avec Vianney, Manon Lisa, Superbus, c'est sur Europe 2.

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0: Europe 2 Pop Radio. Je vous fais découvrir dans un instant le nouveau Esmé.
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Est-ce que vous avez l'habitude de vous confier? Il faut se confier. Voilà le message qu'a passé Angèle tout à l'heure. C'était entre 18h30 et 19h, puisqu'Angèle passe toute la semaine sur Europe 2 et répond à vos questions. Les questions que vous lui posez, c'est simple, hein, pour lui poser une question, vous faites un vocal, vous envoyez ça sur le compte Insta Europe 2 et Sandra passera le vocal à Angèle demain entre

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1: Europe 2 Pop Radio, est-ce que vous avez découvert une passion pour le foot depuis le début de la Coupe du Monde? Lui, c'est le cas, en tout cas. Voilà, Alex Warren, Fever Dream sur Europe 2.

0: Europe 2 Pop Radio, il a pensé à prendre une petite mini tour Eiffel en porte-clés pour avoir un souvenir de la capitale. Il était de passage à Paris il y a quelques jours. Bruno Mars, I Just Might arrive sur Europe 2 Pop Radio. On démarre la playlist Pop Europe 2 pendant 60 minutes non-stop.
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1: Alors là, j'ai une super idée. Pour le bonus Pop Europe 2, un morceau culte, légendaire. Michael Jackson est là, le roi de la pop, Billie Jean. Bonus Pop Europe 2.

Bienvenue sur Europe 2, il est 23h. Bon, vivement le prochain match des Bleus. Qu'est-ce que c'était cool hier. Prochain match, ce sera samedi soir. Bon, rebelote à 23h. Chiant ça. The Rasmus et Taylor Swift arrivent sur Europe 2.

Europe 2 Pop Radio, il y a les vacances scolaires là qui vont arriver. Bon, ça va, vous avez recasé les enfants chez papy, mamie en attendant que vous soyez en vacances. Profitez bien. Miles Smith et Niall Horan, Drive Safe arrive. The Second Voice d'abord sur Europe 2.

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2: Ces notes au piano là, elles sont devenues cultes. C'est pour ça que c'est un bonus Pop Europe 2. Elle s'appelle Vanessa Carlton. Le titre mondialement connu. C'est un énorme carton quand ça sort ça. A Thousand Miles.

Allez, que la nuit démarre. Il est minuit sur Europe 2. Bon, pour faire bien les choses, voilà, tout est carré, tout est nickel. Voici la playlist Pop Europe 2 pendant 60 minutes non-stop. Avec Shakira, le morceau de la Coupe du Monde, Ed Sheeran et Bruno Mars.

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0: montage de panneaux, 50 sur le périph, c'était bien cette période. Je suis en manque de pistes cyclables avec des vélos cargo qui font chier tout le monde. Oh là là, et surtout en manque de notes de frais.
1: Ah,
0: oh là,
1: ah bah oui, ça, oui.
0: C'est cher, Dior, quand il faut payer soi-même.
1: Vous avez vu ça,
0: oh, bah les jingles quand même, allez, tiens.

0: Bon, allez-y, alors,
1: Madame Dingo, la France se prépare à vivre un été caniculaire, notamment Paris. Est-ce que ça vous inquiète?
2: Je m'en fous, j'ai la clim.
1: Ah,
2: Paris, alors, moi, je suis écolo, mais responsable. Si j'ai pas la clim, mes ficus, ils vont crever. Et mes ficus, c'est les poumons de ma maison.
1: Oui, bah, alors ça, c'est votre point de vue perso. Hein. Mais est-ce que vous êtes inquiète pour Paris et les Parisiens?
2: Non, parce qu'à chaque problème, sa solution. Ah, j'ai des idées, je vous les donne et vous vous démerdez primo.
1: Ouais.
2: Je vais installer des pales sur la Tour Eiffel, je vais faire le plus grand ventilateur du monde.
0: Ah.
2: Jour de canicule, claque, vitesse 3.
0: Pas idiot.
2: Ensuite, Toto, je raserai la moitié du quartier de la Défense. C'est les pollueurs avec leur gratte-ciel. Ah non, merci, non, merci. Un gratte-ciel, ça sert à rien. Depuis quand le ciel a besoin de papouille? Depuis quand il veut qu'on le gratte? Hop, je rase la Défense, j'en fais une forêt. On respirera, on restera le quartier des affaires parce que les péripatéticiennes viendront s'y installer gratuitement.
0: D'accord.
2: Un arbre, une camionnette. Gepetto, je grefferai des brumisateurs sur tous les pigeons parisiens. Avec le nombre qui sont, croyez-moi, il fera bon. Même très frais, hein, la petite laine ne sera pas de refus.
1: D'accord.
2: Et enfin, attendez, alors Primo, Toto, Gepetto, Golio, les bateaux-mouches navigueront en boucle beaucoup plus vite pour créer un petit courant d'air qui rafraîchira les quais qu'un peu de chance tout Paris.
1: Ouais.
2: Bon, ça dépend de quel côté je mets les pales. Voilà.
1: Ouais. Eh bien, on espère que le nouveau maire de Paris a pris note de tout ça.
2: Oh, bah, il s'en fout, lui. Ouais. Hein. Bon, alors là, je veux dire, il est à la clim dans son bureau. Hein,
1: ah,
2: oui, bien sûr, rien à foutre, je balance. Il roule en 4x4 aussi.

0: Photos, les notes ou les recherches Google?
1: J'ai pas compris.
2: Si on fouille ton téléphone.
1: Oh, bah non, pas les photos.
3: Tu préfères qu'on aille
2: non, pas les
3: photos.
2: Les recherches Google, c'est pour le boulot, donc tu peux y aller.
4: Et les notes, pareil.
2: Et les notes, c'est pareil, c'est que du boulot.
1: Oui, il prend pas de notes, il y a qu'à se voir, il se souvient de rien. Donc s'il en prenait.
2: Et tu touches pas Instagram.
1: Voilà, c'est bon.
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3: Voici le top de Stouff.
1: Ma petite Stouffette, c'est quoi le top aujourd'hui?
4: C'est les messages qu'on n'envoie jamais, mais qu'on a écrit ou commencé à écrire. En fait, c'est des messages qu'on écrit sous le coup, généralement de l'émotion, de la colère, de la nostalgie, ou si on est blessé. Généralement aussi, on l'écrit le soir.
1: Moi, je suis comme ça. Hein. Moi, je suis comme ça. Moi, il y a un message qui me fait pas plaisir. Le scud, il peut partir,
4: oui,
1: mais
4: c'est
1: direct.
4: De l'émotion.
1: Et je peux le regretter. Et parce qu'il se trouve que je ne le relis pas avant.
4: Bah voilà, c'est généralement, c'est la petite relecture qui te permet souvent de prendre du recul et de pas appuyer sur envoyer.
3: Oui, et puis toi, en plus, comme tu dis que t'as des messages, tu t'allumes quelqu'un, mais il comprend rien.
1: Ouais.
4: Alors dans les exemples de messages, on a le texto Alex qui a été envoyé à 23h passées en étant sobre, hein, je précise, hein, évidemment, qu'on a écrit dans un moment de nostalgie ou de solitude. On le relit, on se dit, ouais, non, je vais peut-être pas lui renvoyer là, je vais mettre de côté quand même, parce que la réponse, elle peut être salée.
3: Par contre,

0: on sait pas vraiment le montant qu'on va avoir, on a peur d'être déçu.
1: T'as raison.
0: Et t'as rien.
1: Bah, c'est pas plus mal que vous me l'envoyez pas.
0: C'est peut-être pour ça que.
1: La peur du refus, c'est exactement ça. Bravo, Stouff. 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
1: Dans la villa des animateurs, Aya Nakamura a enflammé le Stade de France avec sa maman et sa chanson Merci
2: oui.
1: Macron. Et des centaines de milliers de spectateurs qui sont venus assister à un show exceptionnel. C'était bien ou pas? J'ai entendu parler beaucoup de celui de Bruno Mars. On m'a dit qu'Aya Nakamura, bon, c'était un peu c'est statique, quoi. C'est tranquillou, quoi.
3: C'est différent de Guetta, Bruno Mars.
1: Alors, il y a le film de cette trilogie serait pensé comme une œuvre, hein, paraît-il. C'est ce qui est écrit dans le programme télé.
3: Ça, ouais.
1: Puisqu'ils ont suivi pendant trois soirs sur France 4. Rappelons que sur France 4, le nombre de téléspectateurs est inclus dans le nom. Qu'en pensent les personnalités de la villa? On a qui?
2: On va demander l'avis de Fabrice Lucchini.

0: faire une échographie prénatale.
1: D'accord. Ah, okay.
0: C'est important.
2: Bah oui.
0: La jeune femme a dit, attendez, docteur, je vois venir. Ni moi, ni mon mari, nous ne voulons connaître le sexe de l'enfant. Non ! On veut pas ! Tu vois, elle est tendue. Le docteur, il dit, oui, ouais, d'accord, oui, bah, c'est dommage, parce qu'on voit bien les couilles.
3: Oh non ! 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

0: Mais Dieu merci, il est enfin pas... C'est... Je pouvais plus me retenir.
1: Là, j'ai une vraie question, les gars. Comment vous faites quand vous passez la nuit
2: oui.
1: sans péter, putain
3: ah, oui. Elle lâche tout, là.
2: Elle va mais bien, tu fais pas ça sur les réseaux, madame.
4: Madame.
1: C'est vrai que bon.
2: Madame, vraiment, faut pas tout mettre, hein, madame. Il y a des moments où est-ce que vous pourriez garder un petit peu d'intimité, un petit peu de distance.
1: Elle est détendue.
2: L'humour, c'est une chose, mais bon, faut.
5: Elle a perdu un kilo, là.
2: Ah, mais bon,
5: un
2: bon cul.
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0: Massaro. C'est là où je vous dis, accrochez-vous pour cette info, parce que vous n'êtes pas prêts. Il a 28 ans. Il est hospitalisé parce qu'on a retrouvé ses 25 petits chevaux. Vous savez les petits chevaux, les petits jouets?
1: Ouais.
0: On a tous eu ça, le petit...
2: Ah, oui, ouais.
0: Voilà. Coincé dans son rectum.
2: Ah, 25.
0: Suite à une, une soirée bien arrosée lancée entre amis, on n'a pas les mêmes, hein. Le défi était simple, voir qui pouvait en insérer le plus. Il a continué sous les acclamations du groupe. Déjà, bon, faut avoir des copains très à l'aise parce que tu prends, t'es à table, t'as des petits chevaux, tu dis tiens, je vais me les mettre dans les fesses.
1: Allez, on se fait un FIFA.
0: Et t'as tous tes copains qui font là. Allez, allez, le cow-boy, le cow-boy.
2: Le copain avec la frontale qui dit allez, t'as encore de la place.
0: Et alors le problème, c'est qu'il n'a pas pu les retirer.
1: Ah bah oui. Ah bah,
0: oui, parce que les petits cow-boys sont remontés. Ses amis ont cru qu'il exagérait, ils ont appelé les secours, ils voyaient qu'il était incapable de marcher. Donc ils ont appelé les secours, il est hospitalisé, ils lui ont donc retiré 25 petits chevaux.
1: Oh là là.
0: Voilà. Alors après, moi je dis toujours la même question, c'est quand tu arrives à l'hôpital, qu'est-ce que tu racontes au médecin?
1: Oui, c'est vrai.
0: Tu dis, alors oui, qu'est-ce qui s'est passé?
1: Là, tu peux pas s'asseoir 25 fois
0: si,
1: de suite.
0: Non, alors attendez, vous allez rire. Je rangeais ma chambre.
1: Ouais.
0: Et il n'y avait plus assez de place dans mes placards. Donc, hein, tout ça, tout ça. 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

0: Oui, toi, oui.
1: Ah, bah, c'est le seul de l'équipe.
0: Moi, j'y arrive pas. Hier, en entrant, je n'ai eu pourtant que des vidéos de jardinage. J'avais des côtes de bœuf, mais là, j'avais que du jardinage.
2: Écoute, hein.
0: Par contre, j'ai eu des conseils de jardinage un peu étonnants, comme celui-ci, écoutez.
3: Lorsque vous enterrez un corps dans votre jardin, pensez à le recouvrir de plantes en voie de disparition. Il sera ainsi illégal de les déterrer. Abonne-toi pour plus de conseils jardinage.
0: Ah, bah d'accord. Ah, bah ça va.
2: C'est pas con.
0: C'est ce qu'on dit. On dit que quand tu mets un corps, il faut mettre au-dessus la corde d'un animal. Et au-dessus, les plantes rares.
2: Ah ouais.
1: Il y a Dupont de Ligonnès qui va mettre sur Facebook, vous auriez pu le dire avant.
2: On a évité de couler une dalle.
0: On a eu aussi le conseil jardinage. Alors, il est toujours glauque, mais grâce à celui-ci, tu peux en plus faire des économies.
4: Si tu enterres un corps dans ton jardin, ta maison est techniquement considérée comme un cimetière.
0: Ah bon ?
4: Donc, tu ne payes plus de taxes. Abonne-toi pour plus de conseils en jardinage.
0: Mais c'est fou !
2: Mais c'est quoi ?
0: Je viens d'avoir deux bons conseils. Allez, il y a le paysagiste professionnel. Lui, il profite des tendances TikTok pour faire la pub de son entreprise.
5: Celui-là qui veut faire son jardin, qui m'appelle, je fais des taillages, des lagages, des broyages.
6: J'organise les mariages.
5: C'est même du tondage.
6: Alors, tout l'été, là, je suis libre. Ah, c'est ça mon métier, maintenant.
5: Alors, après, moi, c'est lui qui a besoin de faire son jardin. Hein. Allez, à plus tard, hein, merci.
0: Il a raison. Allez, bisous, les gars.
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2: Les 20 tubes des années 80 préférés des Français sur W9. Bon, bah, c'est principe de la télé. L'été, on déstocke. On passe des trucs qui sont passés 20 fois et qui ne feront que 200 000 téléspectateurs. Mais c'est pas grave parce que ils doivent se dire rincer pour rincer.
3: Ah oui.
2: On y va. Jérôme Anthony va retracer une décennie de succès. J'aime bien Jérôme Anthony.
4: Moi aussi.
3: Oui.
2: Toi aussi, c'est vrai.
4: Oui, moi
2: hein.
4: J'aime beaucoup. Ouais.
5: C'est un fan d'un moment, je le connaissais très bien même.
2: Ouais, ça fait des années que je le croise. Je l'ai croisé plein de fois. On le voit pas assez d'ailleurs. Fait partie de ces mecs gentils. Il fait ce métier.
5: Il emmerde personne.
4: C'est ça.
2: Ouais. Il chante dans son coin. Il fait un album. Il fait machin. C'est un gentil.
3: Il fait de la cuisine avec Cyril Lignac.
2: Non, mais tu sais quoi? Il y a des gens dans ce métier. La télé, la télé rend fou. Le cinéma rend con, mais la télé rend fou. Et vous avez des gens qui changent de personnalité, qui deviennent complètement débiles parce qu'ils font de la télé et qu'ils ont un pseudo-succès. Et lui, ça fait partie des gens gentils de ce métier.
5: On est d'accord. Ça a l'air d'être un passionné, un vrai passionné.
2: C'est un gars bien. Alors ce soir, évidemment, toute première fois, l'amour à la plage de Niagara, voyage de Désirless, Boule de Flipper de Corinne Charby, Nuit de folie de début de soirée. Bon, alors là, les programmateurs d'RFM, les mecs qui vont être devant.
5: Il y a toutes tes vidéos du matin là.
2: Ah là, tout ce que je chante.
4: C'est vrai.
2: Ça me fait kiffer aussi. Hein. Alors, on va jouer avec qui dans la villa?
4: Oui, on a pour commencer, on va jouer à N'oubliez pas les paroles avec Nagui. Bonjour Nagui.

0: 80 et pour jouer avec nous, notre maestro Manu, notre président.
1: Bonjour tout le monde, bonjour Nagui,
2: bonjour.
1: Comment ça va France Télé? J'espère que l'argent public est bien utilisé.
2: Ah,
1: oui. Et y a intérêt, parce que le pays est dans la mouise, donc s'il le faut, je vous pique du blé. Nagui pourra dire bye bye les taxis et t'iras en vélib chanter ton karaoké.
0: Eh bien, je prends note, monsieur le président, et c'est ce que nous allons voir, puisque vous allez tenter de ne pas oublier les paroles de cette chanson des années 80. Ça, c'est vraiment toi de téléphone.
1: Ah, je suis chaud. Ah, ça rappelle des souvenirs. Téléphone en boîte, j'ai péchou là-dessus. Ah, je vous le dis, ah mince, j'étais déjà avec Brigitte, merde.
3: Ah, oui. Ah,
1: faut pas qu'elle entende, ça fout le potin dans le jeu de boules, comme on dit. Allez, chantons tous ensemble.
0: Le président Macron sur téléphone, c'est parti.
1: Ça se sent que c'est toi. C'est Brigitte.
2: Ah, bon.